IDFM Radio, bonjour, bienvenue, c'est l'heure de l'agenda des villes, les bons plans culturels sur le Val d'Oise avec la fête de l'amitié aux apprentis d'Auteuil, dimanche 14 juin de 10h à 18h sur la commune de Sannois. La maison Saint-Jean organise sa traditionnelle fête de l'amitié au programme Vide-Grenier, Super Loto à 15h, scène musicale, spectacle de bulles géantes, structures gonflables, murs d'escalade ou encore vente de plantes et de meubles. Pour en savoir davantage, le 01 34 11 46 46. Et puis le Centre des Arts d'Enghien-les-Bains vous propose l'événement Hublot, le futur du vivant, du 25 au 27 juin, conférence, danse, concert, avec notamment le jeudi 25 juin à 20h, In Vitro Vivo, plateau partagé, danse et musique. Le vendredi 26 juin de 15h30 à 18h, rencontre professionnelle autour du futur du vivant, ou encore le samedi 27 juin de 15h30 à 18h, tremplin, danse et technologie. Pour en savoir davantage sur l'événement Hublot, le futur du vivant au Centre des Arts d'Enghien-les-Bains du 25 au 27 juin, c'est le 01 30 10 85 59. C'était l'agenda des villes sur IDFM Radio, les bons plans culturels sur le Val d'Oise.

Musique sur IDFM Radio de 6h à 6h30 en compagnie de votre serviteur et ami Roberto Milesi. Eh bien mes chers amis, bonjour à toutes, bonjour à tous. J'ai essayé de vous réveiller en douceur, hein. Voilà, ça a peut-être pas marché. Alors tiens, en douceur, on va retrouver, peut-être pas en douceur, en tout cas, mais de la belle guitare. Je sais que ça vous fait plaisir et on va retrouver Aldo et sa guitare magique dans un très très joli morceau que vous connaissez par cœur. À toi mon cher Aldo. Aldo.

Merci Aldo, c'était Aldo et sa guitare magique Denson. Voilà, c'est bien un petit rock comme ça le matin, hein. Ça met en forme, hein. Bah bien sûr. Sacré Charlemagne. Hein, pourquoi je dis ça? Eh bien, c'est parce que c'est Michel Pruvot qui vous

eh oui, sacré Charlemagne. C'était Michel Pruvot, d'ailleurs, je serai avec Michel Pruvot le dimanche 26 octobre pour son super gala d'accordéon à Ville avec plusieurs autres accordéonistes. Eh bien, maintenant, puisqu'on était avec des grands succès, eh bien, on va retrouver un autre accordéoniste, Édouard Dulot, qui va nous interpréter plusieurs grands succès ce matin. On va commencer par des succès qui datent pas d'aujourd'hui, hein. Les gondoles à Venise. Vous vous en souvenez? Les gondoles à Venise. Allez, on y va? Vous êtes prêts? Édouard Dulot et tous ses musiciens.

gondole à Venise, vous en souvenez, hein? Qui chantait ce succès-là, vous en souvenez? Mettez ça sur Facebook, je verrai si vous avez trouvé ou pas. Et là maintenant, on va écouter quand vient le soir, on se retrouve. Ah, c'est peut-être un peu plus difficile pour trouver là.

quand vient le soir, on se retrouve. Eh oui, Frédéric François, bien sûr. Viens, viens à trouver qui chantait ce titre, ce grand succès de l'époque. Ce sont des grands succès pour la danse. Et bien sûr, à l'accordéon ce matin, c'est Édouard Duleux avec ses musiciens.

toujours au son de l'accordéon d'Edouard Dulle, 12 super succès pour la danse. Là, c'était Viens, viens. Eh oui, c'est chouette, n'est-ce pas? Quelle orchestration, c'est vraiment une belle orchestration. Hein. Vous êtes toujours dans Réveil en musique, en compagnie de votre serviteur Roberto Milesi. Et Edouard Dulle enchaîne avec Pour toi, un très joli slow aussi. Alors là aussi, vous allez reconnaître le chanteur.

toi, donc très grand succès de l'époque. J'aime beaucoup comme c'était battu à l'époque, les slow à la batterie. J'aimais beaucoup cette époque-là. Voilà, celle qu'on vit aujourd'hui aussi, hein, mais celle-là, elle était particulière. Pour toi, c'était maintenant parole et parole, et c'est vrai, j'arrête pas de parler, parole et parole. Et... Alors, qui chantait ce grand succès d'après vous? C'est toujours, au son de son accordéon, Édouard Duleux.

Paroles. Eh hey, oui, c'est chouette aussi, hein. Ah là là. Eh, le lundi au soleil, j'espère que vous aurez du soleil. Nous sommes pas lundi, mais on aura peut-être du soleil quand même. En tout cas, c'est toujours Édouard Duleux, son

C'est chouette, hein. Ah oui, vraiment très chouette. Bien orchestré, bien joué. Voilà. Édouard Duleux, c'était le lundi au soleil. Alors, tiens, on va retrouver maintenant Stéphane Guérinet et sa trompette magique, et là vraiment magique, dans l'Adagio d'Albert.

0: malheureusement, nous allons devoir quitter ce merveilleux, magnifique morceau interprété par Stéphane Guérinet, sa trompette magique, l'Adagio d'Albinoni. Mais on le retrouvera, je vous le repasserai très très vite dans Réveil en musique sur IDFM Radio, votre radio préférée, car le temps est venu, le moment est venu de vous dire au revoir. Je vous souhaite une excellente journée à l'écoute d'IDFM Radio. Je vous laisse en compagnie, eh bien en compagnie de qui? De Christophe Caron pour la pré-matinale et ensuite la super matinale. Et moi je vous retrouve demain. Demain matin, ce sera une émission un petit peu spéciale, bizarre. À demain en tout cas. Je vous embrasse. Allez, merci.
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2: IDFM Radio, bonjour, bon réveil, c'est l'heure de la pré-matinale, mercredi 10 juin, bonne fête aujourd'hui au Landry, merci à Roberto il y a quelques instants, en votre compagnie pour Réveil en musique tous les jours de la semaine et même le week-end, les podcasts à découvrir, à redécouvrir sur notre site idfm98.fr. Dans un instant, nous avons rendez-vous avec l'instant bien-être vers 6h45 présenté par Virginie Voraz. Bon réveil sur IDFM Radio.

C'est l'instant bien-être avec Virginie. Bonjour chères auditrices et chers auditeurs d'IDFM Radio. J'espère que vous allez tous bien. Pourquoi regarder le ciel apaise? Le saviez-vous? Observer le ciel active des zones cérébrales liées au calme et à la contemplation. Les grands espaces ouverts diminuent souvent la sensation de tension mentale. Le regard cesse de se focaliser sur les détails proches et retrouve une vision plus large. Le cerveau ralentit naturellement de son activité. Depuis toujours, les humains lèvent instinctivement les yeux vers le ciel. Les étoiles, les nuages ou l'horizon créent une sensation d'espace intérieur et de profond calme. Cette ouverture agit sur l'équilibre émotionnel. Peut-être que regarder le ciel nous rappelle notre vraie échelle dans l'univers et qu'il redonne du souffle à la pensée. Alors si vous avez un moment aujourd'hui, peut-être, prenez le temps de regarder notre magnifique ciel bleu. Très belle journée, on se retrouve demain et surtout, prenez soin de vous. C'était l'instant bien-être avec Virginie.

0: Bonjour, bienvenue, c'est l'heure de l'agenda des villes sur l'FM Radio, les bons plans culturels sur le Val d'Oise, mercredi 17 juin de 9h30 à 18h30. Rendez-vous à Sannois pour découvrir le patrimoine communal et favoriser une interaction entre les jeunes et les institutions. Tels sont les objectifs du rallye Cité Sannoisien, alliant sport et civisme. Cette 9e édition permettra aux jeunes de 11 à 17 ans de se lancer dans une course d'orientation à travers la ville. Les équipes seront constituées de 5 à 6 jeunes accompagnés d'un adulte responsable. Elles devront répondre à un questionnaire en rencontrant des professionnels lors des 20 points de contrôle sur le parcours auprès des équipements municipaux et des institutions. Les équipes pourront aussi réaliser une épreuve ludique sportive ou culturelle. Vers 17h30, les jeunes se retrouveront au village Cité Sannoisien, situé à l'extérieur du gymnase Gambetta. Prox Aventure y proposera diverses animations, dont des échanges avec la police en attendant la proclamation des résultats et la remise des prix à partir de 18h30. Pour en savoir davantage, le 01 39 80 84 47. Et puis rendez-vous cette fois-ci à Herblay-sur-Seine. 14 collégiennes font tomber les masques dans une comédie musicale. Âgées de 11 à 15 ans, passionnées de musique, de danse ou de théâtre, elles font le choix d'exprimer leurs sentiments intérieurs à travers une comédie musicale engagée le 26 juin sur la scène de l'espace André Malraux. Elles délivreront un message fort sur la santé mentale. Les masques invisibles, c'est un spectacle qui navigue entre pudeur, courage et envie de faire bouger les lignes. Renseignements 01 30 40 48 60. C'était l'agenda des villes sur IDFM Radio, les bons plans culturels sur le Val d'Oise.
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1: Un excellent mercredi avec IDFM Radio. Comment ça va? Un bon réveil. Nous sommes ensemble jusqu'à 9h30. Réveil peut-être un petit peu compliqué comme nous, comme un petit peu tout le monde. C'est pas toujours évident. 7h. Il y a un petit peu plus de 7h maintenant. Presque 7h10 sur IDFM Radio. Bon mercredi 10 juin. Bonne fête Landry. On parlera de la fête des cerises ce week-end sur la commune de Montmorency. Nous évoquerons aussi le dernier Steven Spielberg, Disclosure Day, les sorties ciné comme chaque mercredi, l'album de la semaine vers 7h45 avec le chanteur César. IDFM Radio, merci d'être avec nous en DAB+ ou encore sur le 98 de la bande FM.

On vous offrira bien sûr des places de cinéma UGC aujourd'hui, comme d'hab, au 01 34 12 12 22, pour découvrir notamment le film de science-fiction de Steven Spielberg, Disclosure Day. Il y aura juste avant la météo, la circulation, et aussi vos dernières informations proches de chez vous. En ce mercredi 10 juin, bon anniversaire à vous, qui êtes né un 10 juin, comme Camille Lelouch, chanteuse, actrice. Bon anniversaire aussi à l'animateur, humoriste Isa Doumbia, ou encore bon anniversaire à Michael Gregorio, le célèbre imitateur. IDFM Radio, bon réveil.

0: La cerise ou griotte de Montmorency, on parle de cet événement qui a lieu ce week-end sur la commune de Montmorency, samedi 13 juin, toute la journée. Pour nous en parler aujourd'hui, nous sommes avec l'adjointe au maire en charge de l'animation de la ville de Montmorency. Bonjour Caroline Souma.
1: Bonjour, bonjour à tous et bonjour à tous vos auditeurs.
0: C'est la deuxième fois, hein, c'est une reprise en tout cas puisque c'est un événement qui existait longtemps en arrière. Et là, pour la deuxième année consécutive, vous proposez cet événement. Racontez-nous un petit peu dans les grandes lignes l'histoire de cette cerise.
1: L'histoire remonte en 1920. Où des Parisiens venaient à Montmorency, à Dodane, pour faire la cueillette de la fameuse griotte acidulée de Montmorency et participaient à une grande fête populaire. Donc c'était très familial. Et du coup, effectivement, elle a ensuite disparu. Et nous avons souhaité la faire renaître à la fois le patrimoine, mais aussi l'histoire de Montmorency au travers de cette grande fête populaire et familiale en centre-ville.
0: Il a fallu aussi à un moment donné réhabiliter en quelque sorte des arbres aussi pour que cette cerise pousse.
1: Oui, alors en fait il existe encore des cerisiers de l'époque mais sur des parcelles privées. Maintenant, aujourd'hui, notamment sur les hauteurs de la ville, à l'époque également de l'ancienne mandature de Michel Berti, il y avait des cerisiers qui avaient été replantés en 2019-2020, notamment rue de l'Oseraie, qu'on peut effectivement retrouver. C'est vrai que ça fait partie, la cerise de Montmorency, elle fait vraiment partie intégrante de l'identité et du patrimoine de la ville, d'où le souhait de pouvoir renouer en fait avec ce fruit.
0: Je disais presque toute la journée, j'ai pas tout à fait tort, parce que ça commence à 14h et ça se termine à minuit.
1: Exactement, on va vibrer au niveau de la cerise. Alors il est vrai que effectivement on a rendez-vous place des cerisiers à partir de 14h cette année. La nouveauté c'est qu'on organise une grande parade avec les enfants de l'accueil de loisirs. Donc, ils ont préparé une déambulation sur le thème de la nature au sens large et donc de la cerise. Et puis, la population est invitée à nous rejoindre dès 14h pour cette parade qui sera bien sûr en centre-ville et qui sera entièrement encadrée et sécurisée. Et puis, sur la place des cerisiers, on peut retrouver de nombreuses animations. Alors, vous aurez l'opportunité de vous faire peut-être croquer votre portrait avec les silhouettistes et portraitistes sur place. Et également, nous aurons la Bourrée Parisienne, qui est un groupe en fait de musiciens et danseurs qui vont faire revivre un peu les danses folkloriques d'antan. Et puis également un marché aux producteurs. Donc à la fois des exposants, des commerçants de Montmorency que nous remercions de leur participation, et puis également d'autres artisans, producteurs autour de la cerise. Et il y aura surtout le retour du concours de gâteaux.
0: Oh là là !
1: Donc l'année dernière...
0: Un bon clafoutis.
1: Exactement.
0: Pourquoi alors, par exemple,
1: il faut qu'il soit facile à manger en étant à l'extérieur, mais aussi goûteux avec du croquant. Enfin voilà, donc la créativité de nos pâtissiers et boulangers de Montmorency pourra pleinement s'exprimer au travers de ce concours. Donc ce qui fait que les Montmorencéennes et Montmorencéens sont appelés à déguster tout au long de la journée pour élire leur gâteau préféré.
0: Et en plus, il va faire beau samedi prochain. Ça se passe principalement place des Cerisiers ou aussi place Levaneur et en plein cœur de ville, cette grande fête, cette deuxième édition de la fête des cerises.
1: Oui, en effet, il y a un vrai maillage sur l'ensemble des rues du centre-ville, donc à la fois la rue de Mirlot, rue Carnot, rue Saint-Jacques. L'objectif, en fait, c'était, comme on a toujours à cœur à Montmorency, de travailler en étroite collaboration avec l'ensemble des commerçants de la ville. D'ailleurs, je remercie l'association des commerçants de Montmorency de participer à cet événement et d'organiser aussi des surprises durant cette journée. Alors effectivement, les visiteurs et les habitants pourront découvrir sur les différentes rues en ville différentes animations ou spécialités culinaires spécialement préparées par les commerçants. Donc ça peut aller du cocktail au gâteau effectivement.
0: Et tout ça à base de cerises.
1: Voilà. Le but c'est de déambuler et de découvrir des spécialités préparées par nos commerçants.
0: On pourra acheter un kilo de cerises par exemple, ou peut-être un petit peu moins parce qu'on sait que le prix des cerises c'est pas donné quand même.
1: Oui, c'est vrai, mais effectivement on pourra acheter à la fois des cerises, toutes sortes de cerises d'ailleurs, et puis également des liqueurs, des bijoux, des accessoires, voilà, donc... tout autour de la cerise. La cerise dans tous ses états.
0: Parliez de l'âne aussi il y a quelques instants. Il y aura des balades aussi à Dodane.
1: Oui, tout à fait. Oui, pour faire revivre aussi cette histoire, eh bien, il y aura des balades pour les enfants à Dodane. Donc voilà, il y aura également un concert à 19h sur la place des Cerisiers.
0: Le groupe Les Cerises. Non.
1: Ça aurait pu, mais non. Donc c'est le groupe des Swinger Tigers. Voilà, donc ils vont revisiter un peu les titres pop façon newsband Nouvelle-Orléans, donc ça va être très sympathique. Et puis ensuite, ce seront des DJ qui prendront le relais à partir de 21h avec l'association des commerçants et qui feront vibrer également la place des Cerisiers et la place Levaneur.
0: Est-ce que vous savez ce qu'il y aura le week-end d'après au moment de la fête des Pères et sur le week-end de la fête de la musique? Il y a toujours une scène installée dans le parc de l'hôtel de ville, par exemple?
1: Oui, toujours, effectivement. Alors, c'est vrai que les prochaines semaines et les prochains week-ends vont être bien remplis à Montmorency. Effectivement, il y aura pour la fête des Pères, il y aura un groupe. En fait, on va pouvoir retrouver notamment une artiste qu'on apprécie tout particulièrement à Montmorency, qui est Bobby, qu'on a découverte il y a maintenant plus d'un an et demi, qui est venue sur la place du marché et qui aujourd'hui, si je puis dire, cartonne beaucoup et fait beaucoup de tournées. Donc, je vous invite, si vous la connaissez pas, de la découvrir sur la place du marché, donc le dimanche pour la fête des Pères. Et puis également ensuite il y aura effectivement la fête de la musique avec cette grande scène dans le parc de l'hôtel de ville, avec notamment en tête d'affiche The Odds. Donc j'invite chacun à venir découvrir et à vibrer sur ces différents sons. Et puis après, si je peux me permettre, nous avons aussi, parce qu'après tous les week-ends il y a des animations à Montmorency, on ne s'ennuie pas, c'est pour tous les goûts. Et donc le vendredi 26 et samedi 27 juin, nous aurons Montmartre-Rancy. Donc toujours la place Roger Levaneur du coup va accueillir de nombreux artistes et faire découvrir leurs différentes techniques. Ensuite, il y aura au mois de juillet, du coup le lundi 13 juillet, la marche au flambeau avec le feu d'artifice qui sera tiré depuis le complexe sportif Nelson Mandela. Alors encore avec une nouvelle bande son, des nouveaux artifices, voilà. Donc on invite les gens à venir nous retrouver pour la marche au flambeau à la Mare aux Champeaux dès 21h. Puis ensuite, eh bien, le mardi 14 juillet, la fête du bœuf qui se tient dans le nouveau parc dans le Haut-de-Montmorency, le parc de la Serve. Puis ensuite, il y a les vacances, un bon repos pour tout le monde. Puis ensuite, on se retrouve fin août, le samedi 29 août exactement, dans le parc de l'hôtel de ville pour l'apéro électro. Alors là, une nouvelle programmation vous sera... livré, dévoilé prochainement. Et puis ensuite, pour la rentrée scolaire, eh bien, le cinéma de plein air, le vendredi 4 septembre, dans le parc de la mairie, et également, sans oublier, la rentrée de nos associations, le forum des associations, le samedi 5 septembre, dans le haut de la ville.
0: Eh ben, merci beaucoup. Avec toutes ces animations, vous avez le choix, l'embarras du choix, en tout cas. On reprécise quand même ce samedi 13 juin, c'est la grande fête des cerises, deuxième édition sur la commune de Montmorency, avec une grande parade en compagnie des accueils de loisirs dès 14h, place des Cerisiers, et comme ça tout au long de la journée jusqu'à minuit pour découvrir tous les acteurs de la ville qui ont travaillé sur cette deuxième édition de la fête des cerises. Merci encore Caroline Souma d'être venue sur IDFM Radio, adjointe au maire en charge de l'animation de la ville, ville-momorancy.fr par exemple pour en savoir davantage, ou encore les réseaux sociaux. Et vive les cerises! Et vive Montmorency.
1: Merci, merci, et bien merci beaucoup, et la cerise dans tous ses états.
0: Et à bientôt sur IDFM Radio.
1: Merci.

0: Le nouveau Amel Bent sur DFM Radio avec Keblack. La météo pour ce mercredi.
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0: IDFM Radio vous propose de la pluie, un petit peu, beaucoup passionnément, à la folie. En tout cas, actuellement, quelques nuages, mais rassurez-vous, les éclaircies arriveront par la suite jusqu'à 15h et juste derrière quelques gouttes de pluie. Même aussi très tôt, j'ai vu en arrivant ici en Guerre-les-Bains déjà cette petite pluie qui est tombée, mais assez fine. Elle était très discrète. A priori, ce sera la même chose pour cet après-midi. Et rassurez-vous, les éclaircies nous donnent rendez-vous dans quelques instants. Et les températures pour ce mercredi 10 juin comprises entre 12 à 17 degrés.
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0: C'est compliqué aujourd'hui suite à un mouvement social national, des perturbations dans vos transports en commun. Sur le RER B, par exemple, prévoir un train sur deux entre Paris Nord et le nord de la ligne. Sur les lignes J, K, L et V, prévoir deux trains sur trois, ou encore sur la ligne H, un train sur trois, sauf entre Pontoise et Creil, avec un train sur cinq. Nous vous tenons au courant, on reparle tout au long de ce mercredi 10 juin de ce mouvement de grève nationale qui perturbe aujourd'hui les trains et les RER, sauf la ligne A du RER. Elle fonctionne parfaitement bien. Il est 7h33. C'est l'heure de votre flash valdoisien. Lundi 8 juin, rassemblement en hommage à la petite Liana a eu lieu devant le tribunal de Pontoise. Quelques 400 personnes ont pris part au rassemblement devant le palais de justice. Les manifestants ont dénoncé le dysfonctionnement de la justice. Une femme de 24 ans a été mise en examen pour meurtre lundi dernier, le 8 juin, avant d'avouer avoir tiré sur un homme de 21 ans, découvert mort par balle à Saint-Brice-sous-Forêt. Le restaurant Otage à Gonesse a fait l'objet d'une fermeture administrative à la suite d'un contrôle sanitaire hier mardi 9 juin. N'oublions pas aussi de vous parler de cette campagne annuelle contre les nids de poules. Ça y est, elle est lancée depuis lundi dernier à Cergy et elle va durer 2 semaines. Et puis ce week-end, la Grande Loge Féminine de France vous propose la franc-maçonnerie féminine hier, aujourd'hui, demain. Une conférence publique organisée par l'association Les Amis de l'Arche d'Alliance. La conférence sera suivie d'un verre de l'amitié et c'est vendredi 12 juin à 18h30 au salon Napoléon au sein du restaurant Venezia sur la commune de Montmorency. C'était vos quelques informations proches de chez vous sur IDFM Radio.
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0: On parle cinéma dans un instant avec le nouveau Steven Spielberg. On accueillera le directeur de l'UGC en Guerre-les-Bains, Arnaud Redon, comme une fois par mois sur la plus belle des radios du Val d'Oise. Merci d'être avec nous. N'oubliez pas, on vous offrira aussi vos places de cinéma pour découvrir le film de votre choix avant 8h au 01 34 12 12 22 01 34 12 12 22. Encore une fois, un excellent réveil, bon courage, c'est pas évident aujourd'hui avec ce mouvement national, mouvement qui va perturber aujourd'hui pas mal de vos trains ou encore de vos lignes de RER. Nous repartons en musique maintenant avec Mickey.

0: Il y a combien d'ambiances? Tu nous le reprécises ici à Enghien.
1: Ici, on va avoir 4 salles, on va avoir tous les films qui sont attendus par nos cinéphiles pour le moment.
0: Donc les films du moment qui vont sortir, qui sont déjà en salle aussi.
1: Voilà, les films surtout qu'il ne faut pas louper en ce moment.
0: Il y a toujours Michael, il reste encore quelques séances.
1: On reste encore sur quelques séances de Michael, on a encore quelques séances de Mandalorian et Grogu, quand même. Et on va avoir cette semaine... Spielberg?
0: Bien sûr, avec Disclosure Day.
1: Disclosure Day, donc le dernier Spielberg.
0: C'est toujours très attendu quand il réalise un film. Mmh. Et une nouvelle fois, il s'attarde sur les extraterrestres. Ça dure 2h25. C'est époustouflant. Emily Blunt, elle est royale dans son rôle. Et on va suivre donc différents personnages sur l'existence des extraterrestres à découvrir. Et découvrons la bande-annonce maintenant du film Disclosure Day, réalisé par Steven Spielberg, qui était il y a quelques jours à Paris pour présenter son film.
2: Si tu découvrais que nous ne sommes pas seuls, si quelqu'un te le montrait, te le prouvait,
3: les gens ont droit à la vérité. Elle appartient à toute l'humanité, 7 milliards de personnes.
2: Qu'est-ce que c'est?
3: Tu me croirais pas si je te le disais.
0: Disclosure Day, même lui il le dit, Steven Spielberg, est-ce qu'on le saura un jour finalement? Est-ce que... on nous montrera des dossiers top secrets sur l'existence des extraterrestres. En tout cas, allez voir ce film. Lui qui nous avait plongé déjà il y a quelques années auparavant dans E.T. Téléphone Maison. C'est une de ses passions, j'ai l'impression. En tout cas, il le dit aussi. Ça l'a toujours fasciné, les étoiles et tout ce qui se passe au-dessus de nos têtes. 2h25 intense où vous ne perdrez vraiment aucune minute, ça va passer à une vitesse folle, le nouveau Steven Spielberg aujourd'hui dans vos salles de cinéma, Disclosure Day. Toi tu le joues en début d'après-midi, en milieu d'après-midi, en fin de journée?
1: Toute la journée sur des versions originales, des versions françaises, de manière générale 14, 17, 20 à peaufiner en fonction des journées, mais en effet vous allez avoir 3 séances sur la journée.
0: Est-ce qu'il y a une séance aussi culte ou pas?
1: Alors cette semaine oui, en effet on a Le Bon, La Brute et Le Cinglé. C'est pas le truand, et Le Cinglé, film asiatique de Kim Jin-woo, à découvrir aussi, c'est un bon western, c'est marrant.
0: Ce week-end, peut-être une séance spéciale kids ou pas?
1: Alors non, pas de séance kids cette semaine, après les kids, je leur donne rendez-vous plutôt le 17 juin et le 24 juin, pour Toy Story 5 le 17 juin et pour Des Mignons et des Monstres le 24 juin qui vont être en...
0: Très bien, vous n'avez pas forcément d'avant-première sur ces deux films?
1: Pas nécessairement, non.
0: Il y a des embargos, donc du coup, on ne peut rien dévoiler avant la sortie nationale de ces deux films très attendus. Ouais. Toy Story 5, on le reprécise, le 17 juin et le 24 juin, une semaine après, Des Mignons et des Monstres. Et juste derrière Des Mignons et des Monstres, c'est la grande fête du cinéma pour en profiter pleinement.
1: À 5 euros.
0: 5 euros toutes les séances. Ça attire de plus en plus de monde, en tout cas, j'ai l'impression. Et les budgets sont serrés, hein. Je ne te l'apprends pas. Donc les gens se rattrapent aussi sur ces quelques jours de la fête du cinéma.
1: Et on pourra proposer sur cette fête du cinéma tous les films de l'été vont tomber là. Il faut venir au cinéma, profitez-en.
0: Deux, trois films aussi français, encore et toujours, à l'UGC Enghien les Bains.
1: L'Abandon et L'Objet du délit. Je vous laisse venir découvrir sur les façades du cinéma cette belle affiche de L'Objet du délit. Et en effet, film un petit peu moins marrant, mais très plébiscité en ce moment, L'Abandon.
0: L'Abandon sur, tu nous le reprécises?
1: Le drame de Samuel Paty.
0: Voilà, les 11 derniers jours de ce professeur.
1: D'histoire.
0: Merci beaucoup Arnaud.
1: Merci Christophe.
0: L'été se rapproche à grands pas. Profitez de vos salles obscures pour vous rafraîchir.
1: En effet, il faut.
0: Et puis on se retrouvera début juillet pour toujours et encore parler de l'UGC Enghien-les-Bains. À très vite Arnaud.
1: À très vite Christophe.
4: Tu vas partir en Amérique du Sud pour faire une croisière.
5: Il y a un piège?
4: Et me ramener un colis en France. Il y a moins de contrôle en bateau qu'en avion.
5: Il y avait un piège.

0: ne jamais ouvrir le colis.
1: C'est quoi ça? Le marsupilami.
2: Voilà un court extrait de la bande-annonce du film Le Marsupilami. Quelques mots encore avec le 7e art, puisque le DVD Blu-ray de ce film sort aujourd'hui. La comédie de Philippe Lachaud qui est sortie dans nos salles le 4 février dernier et qui a totalisé plus de 6 millions d'entrées. Voici enfin le DVD ou le Blu-ray du Marsupilami. Un petit mot aussi d'un festival qui s'appelle Hit Film, le festival de cinéma documentaire autour de la table. C'est à partir de demain jusqu'au 14 juin à Paris, dans le 18e arrondissement. IDFM Radio, c'était vos sorties ciné, nos coups de cœur pour ce mercredi 10 juin. Dans un instant, l'album de la semaine avec l'artiste César.

0: Roger Glover, Love Is All sur IDFM Radio, 7h47.
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0: Votre radio valoisienne vous propose depuis lundi l'album de César, premier album pour cet artiste que vous connaissez si vous regardez de temps en temps le programme The Voice. C'était en 2005, demi-finaliste de ce programme. Il a fait vibrer le plateau de cette célèbre émission sur TF1 durant plusieurs semaines. Et voici son premier album éponyme. Un premier album éponyme, ça veut dire qu'il s'appelle tout simplement comme lui, César, hein, je le reprécise. Il est sorti vendredi dernier. Et de cet album, aujourd'hui, nous allons découvrir le morceau Cœur Vagabond, un très très beau morceau.
2: Il y a tellement de
0: différentes palettes hein, sur cet album, et notamment cette très très belle ballade Cœur Vagabond sur IDFM Radio avec l'artiste César. Bienvenue sur la plus belle des radios du Val d'Oise en DAB+ ou encore sur le 98 de la bande FM. César, c'est à toi maintenant de chanter. Merci d'être avec nous.
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Cœur Vagabond, c'était César sur EDFM Radio avec son premier album éponyme disponible depuis vendredi dernier. Nous étions le 5 juin et toute cette semaine, nous découvrons les différentes chansons de ce premier album. La matinale dans un instant, l'horoscope d'Angélique, mais aussi vos places de cinéma à gagner en ce mercredi 10 juin. Bonne fête une nouvelle fois.

ça risque d'être très compliqué aujourd'hui. IDFM Radio vous informe avec ce mouvement social national, des perturbations du côté de vos lignes de RER, mais aussi sur certaines lignes de train, par exemple sur la ligne H du Transilien aujourd'hui, un train sur trois, sauf entre Pontoise et Creil, avec un train sur cinq, des perturbations sur l'ensemble de vos lignes RER et sur l'ensemble de vos lignes de Transilien. 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Entre 8h et 9h, nous accueillerons la ville de Saint-Gratien et nous mettrons à l'honneur leur festival Un Monde des Cultures qui a démarré hier pour se finir ce week-end. Et cette année, ils ont choisi l'Espagne. L'Espagne qui sera à l'honneur à travers des spectacles, du cinéma, une conférence, mais aussi beaucoup d'autres activités. Le festival Un Monde des Cultures à Saint-Gratien depuis hier jusqu'au samedi 13 juin. On en parle entre 8h et 9h avec vos invités du jour. Maintenant, nous repartons en musique avec Roy Orbison.

0: La matinale sur LFM Radio, le retour de la musique dans un instant avec Amir, Mika ou encore Gabriel pour Dreams, des classiques, des nouveautés, bien plus encore le matin. Merci de vous réveiller avec la plus belle des radios du Val d'Oise en DAB+ sur le 98 de la bande FM ou encore idfm98.fr. Avec un tout petit peu de retard, on va retrouver l'horoscope de ce mercredi 10 juin présenté par Angélique, fidèle à son poste tous les jours de la semaine. Elle vous donne rendez-vous pour l'horoscope. Bonjour.
1: Bonjour à tous. Bonjour Christophe.
2: Bélier, une opportunité de prendre plus de responsabilités risque de heurter vos collègues.
3: Taureau, d'humeur butineuse, vous voulez goûter à toutes les fleurs du printemps.
4: Gémeaux, essayez de tenir vos promesses, sinon vous risquez d'avoir des surprises.
5: Cancer, profitez de certains retards professionnels pour réorganiser votre routine.
6: Lion, essayez de vous adapter au rythme trépidant que votre conjoint vous impose.
7: Vierge, vous développez des solutions créatives pour assumer votre train de vie.
8: Balance, grâce à votre réseau relationnel, vous tirez votre épingle d'un jeu exigeant.
9: Scorpion, si vous foncez tête baissée dans le travail, ne soyez pas surpris d'être sous pression.
10: Sagittaire, une histoire d'amour romantique risque de vous réserver de grosses surprises.
11: Capricorne, essayez de mettre fin à un litige puisque vous avez gagné la moitié du résultat.
12: Verseau, surtout ne prenez pas de risques sur des promesses qui sont compliquées à tenir.
13: Poisson, la seule solution pour améliorer vos finances, c'est d'avancer professionnellement.
14: Une excellente journée à tous.
0: Angélique.fr ou encore idfm98.fr pour retrouver l'horoscope du jour. Une nouvelle fois, passons à l'essentiel de l'actualité proche de chez vous pour bien démarrer cette nouvelle heure de la matinale sur IDFM Radio. C'est l'heure de votre flash valdoisien. Lundi 8 juin, rassemblement en hommage à la petite Liana a eu lieu devant le tribunal de Pontoise. Quelques 400 personnes ont pris part au rassemblement devant le palais de justice. Les manifestants ont dénoncé le dysfonctionnement de la justice. Une femme de 24 ans a été mise en examen pour meurtre lundi dernier, le 8 juin, avant d'avouer avoir tiré sur un homme de 21 ans, découvert mort par balle à Saint-Brice-sous-Forêt. Le restaurant Otage à Gonesse a fait l'objet d'une fermeture administrative à la suite d'un contrôle sanitaire hier mardi 9 juin. N'oublions pas aussi de vous parler de cette campagne annuelle contre les nids de poules. Ça y est, elle est lancée depuis lundi dernier à Cergy et elle va durer 2 semaines. Et puis ce week-end, la Grande Loge Féminine de France vous propose la franc-maçonnerie féminine hier, aujourd'hui, demain. Une conférence publique organisée par l'association Les Amis de l'Arche d'Alliance. La conférence sera suivie d'un verre de l'amitié et c'est vendredi 12 juin à 18h30 au salon Napoléon au sein du restaurant Venezia sur la commune de Montmorency. C'était vos quelques informations proches de chez vous sur IDFM Radio.
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1: La ville de Saint-Gratien l'honneur dans un instant sur EDFM Radio à l'occasion de la 17e édition de leur festival Un Monde des Cultures cette année. La ville de Saint-Gratien invite l'Espagne. Mais juste avant, il y aura votre soirée télé. La météo aussi, avec jusqu'à 17 degrés cet après-midi. Quelques gouttes de pluie, mais aussi pas mal de belles éclaircies. Bon mercredi au 10 juin sur EDFM Radio. Nous souhaitons une très très bonne fête au Landry. Voici Gabriel avec Dreams.

0: 8h10, IDFM Radio, votre soirée télé, notre sélection pour ce mercredi 10 juin. Arte vous propose le film Parasite à 21h, un film sorti en 2019. Sinon sur TMC à 21h25, Les aventures du célèbre sorcier Harry Potter et Le prince de sang mêlé, c'est avec Daniel Radcliffe, hein, dans la peau de ce célèbre magicien Harry Potter, un film sorti en 2009 à redécouvrir ce soir sur TMC à 21h25. Et puis notre dernière sélection avec un film d'action en compagnie de Matt Damon, C'est Star, ce soir sur C'est Star, du coup, oui, c'est bien ça, à 21h10, un film sorti en 2010, le film Green Zone.
1: Ici le commandant Miller.
2: J'ai quelque chose qui pourrait vous intéresser. Ce matin, je me suis retrouvé nez à nez avec le valet de trèfle.
3: Go, go, go ! Il bouge plus !
2: On a fait une descente. Notre homme était là.
4: Et qu'est-ce qui s'est passé ?
2: Les types des forces spéciales sont arrivés et ils l'ont embarqué.
5: Ça vous dépasse, toi, et ta bande de petits branleurs ?
0: Le film Green Zone, sorti en 2010, à découvrir ou à redécouvrir ce soir sur C Star avec Matt Damon. La météo se prépare juste après Mika et Stilto.

0: La matinale sur LFM Radio, 8h15.
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0: De très belles éclaircies attendues jusqu'à 15h et ensuite quelques gouttes de pluie pour ce mercredi 10 juin. Les températures aujourd'hui comprises entre 12 à 17 degrés. Il fera jusqu'à 17 degrés, notamment cet après-midi à Sarcelles, mais aussi à Osny.
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0: IDFM Radio va vous emmener en Espagne aujourd'hui grâce à un voyage proposé par la commune de Saint-Gratien. Ça a déjà commencé hier. Nous sommes le mercredi 10 juin. Ça se poursuit jusqu'au samedi 13 juin. C'est la nouvelle édition d'Un Monde des Cultures, 17e édition, avec aujourd'hui en studio Vincent Ferrez, qui est directeur artistique du festival. Mais tout au long de l'année aussi, vous êtes en charge de la culture et de la programmation des spectacles que le public vient voir principalement à la salle Georges Brassens.
2: Au théâtre Jean Marais, la salle Georges Brassens, et puis on aura d'autres structures là qui vont ouvrir prochainement, comme le centre du parc et le centre Camille Claudel, où on aura une programmation variée dans ces différents équipements.
0: Donc c'est riche, c'est varié, c'est éclectique, hein, c'est de l'humour, c'est de la chanson française, c'est des pièces de théâtre à chaque fois. La saison se termine là ou pas avec finalement cet événement, Un Monde des Cultures.
2: Traditionnellement, on clôture la saison avec le festival. Donc effectivement, la saison notamment au théâtre est terminée et on essaye de terminer ça en beauté avec le festival.
0: Et vous êtes accompagné de Patrick Zamolo, adjoint à la culture. Merci d'être avec nous.
2: Merci.
0: C'est la première fois que vous êtes en charge de la culture, puisqu'avant vous étiez plutôt au développement durable. Et on vous a proposé ce poste.
2: Tout à fait.
0: Et vous êtes dit, bah oui, moi aussi oui, j'aime la culture.
2: Ah oui, tout à fait.
0: Je vais souvent voir les Rolling Stones quand ils passent en région parisienne ou autres artistes un peu partout à droite à gauche.
2: Ouais, tout à fait. Donc là, c'est un gros travail, mais c'est vraiment passionnant. C'est passionnant.
0: Là, vous avez pris vos fonctions dernièrement. Là,
2: oui, tout à fait. Oui.
0: En mars, par rapport aux dernières élections municipales, puisque Julien Bachard a été réélu. Hein.
2: Brillamment.
0: C'était, vous savez, le pourcentage à peu près
2: 59.
0: Très bien. Et puis, tout au long de l'année, il y a donc ces événements, ces concerts, ces spectacles, et bien plus encore. Et l'été aussi, il y a quand même une petite partie consacrée à la culture, juillet et août, c'est un peu plus compliqué.
2: Alors, c'est un peu plus compliqué, mais il y a une forme d'été culturel sur lequel notamment les équipes de la médiathèque se mobilisent avec des bibliothèques de rue, et puis on travaille aussi avec différents collègues de la politique de la ville pour proposer des animations. Mais vraiment, quand même, le cœur du projet, il est situé entre septembre et juin.
0: L'année dernière pour le festival, c'était Cuba. Cette année, vous avez choisi l'Espagne. Vous le saviez déjà l'année dernière que cette destination serait cette nouvelle destination pour la commune de Saint-Gratien sur cette année 2026.
2: On essaye effectivement de réfléchir à la thématique avec un an d'avance, voire deux. Là, pour l'année prochaine, on a déjà des pistes, mais elles sont pas encore déterminées. Mais oui, on essaye. Puis moi, ça me facilite quand même le travail de repérage, d'avoir déjà identifié dans le viseur une thématique qui pourrait être festive, pas encore faite, et qui pourrait être adaptée à l'esprit de notre événement.
0: Et il y a de tout à chaque fois, un conte, cinéma, concert. Vous allez vraiment nous faire découvrir, comme d'habitude, comme depuis cette 17e édition, toute la culture, toute la richesse, en tout cas, cette année, du pays, l'Espagne.
2: On est sur de la programmation pluridisciplinaire, donc on essaye de s'appuyer sur les forces vives qui existent dans la ville, avec le cinéma Art et Essai à l'Étoile, la médiathèque Théodore Monod, et puis tous les autres équipements, et faire en sorte que ça puisse rayonner sur l'ensemble des structures. Et puis avec ce samedi du festival, où là pour le coup, il y a quand même la grosse majorité de la programmation qui est proposée en plein air, et pour que ce soit une grande fête collective.
0: Vous avez choisi le taureau ? Ça paraît un peu normal, logique, un taureau assez cool, avec au niveau de son sabot un verre de sangria, des lunettes de soleil, un casque sur les oreilles, parce qu'effectivement ce festival va résonner à travers toute la ville, comme vous l'avez si bien dit. C'est aussi remercier tous les habitants de Saint-Gratien, mais aussi toutes ces structures qui œuvrent tout au long de l'année pour proposer des expositions, des spectacles. Vous êtes tous réunis main dans la main.
3: Oui, tout à fait. Là, c'est un événement qui est très fédérateur et qui permet de faire sortir les gens, de les réunir, de les faire se rencontrer, échanger, communiquer et partager autour de cette culture. Et au travers, là, comme vous l'aviez dit tout à l'heure, de spectacles, de concerts, d'expos, de films, de conférences, d'ateliers divers, d'un marché artisanal qui sera sur la place Catina, et puis de découvrir ainsi, même au travers du défilé, les différentes facettes de la culture de l'Espagne, à la fois dans ses traditions, mais aussi sa modernité.
0: Voilà. Hier, donc, ça a démarré avec une exposition qui se poursuit tout au long de cette semaine jusqu'au 13 juin avec l'artiste Anna Pavone. Porras.
2: Exactement. Alors ça se l'exposition se termine le 23 juin, donc vous pouvez
0: en
2: profiter
0: un peu plus loin. Donc c'est une exposition où elle va exposer quel type d'œuvre plus exactement, cet artiste qui est espagnol, qui vient en Île-de-France.
2: Elle est totalement espagnole, elle vient d'Andalousie et en fait elle a gagné la bourse d'excellence du Collège d'Espagne. Et donc nous on essaye de vraiment faire un travail partenarial sur le festival. Donc on sollicite toujours les institutionnels, donc on a contacté l'ambassade d'Espagne qui vraiment nous a apporté un fort soutien sur cette édition et nous a mis en relation avec le Collège d'Espagne et elle a gagné la bourse d'excellence de From Arte du ministère de la Culture d'Espagne en 2025. Et elle est très identifiée et elle vient de Malaga, de mémoire, Anna Pavone Porras, et donc elle va venir là pour le vernissage et travailler avec nous sur l'installation des œuvres.
0: C'est gratuit, tous les événements, sauf repas, là où il y a une petite participation. Ça a été le cas hier soir, notamment avec une paella géante, c'était 18 euros par personne, avec la bonne boisson, une bonne sangria, toujours avec modération, bien évidemment. Il y a eu du flamenco, il y aura de nouveau du flamenco aussi sur cette semaine. Ça peut être le matin, en fin de journée. En tout cas, c'est réparti largement, suffisamment sur cette semaine spéciale pour que tout le monde puisse en prendre plein la vue, j'ai envie de dire.
2: C'est effectivement l'objectif du flamenco, vous allez en retrouver, et puis vous allez pouvoir faire des initiations, notamment le samedi, aux alentours de midi, il y aura des initiations sur la place du Château Catina. Juste avant, il y aura eu un spectacle équestre avec des chevaux de la pure race espagnole sur la place Gambetta, là, face à la mairie de Saint-Gratien. À partir de 11h, vous pourrez voir toutes les techniques de dressage, et après vous pourrez vous initier au flamenco, et puis dans le cadre du défilé, il y aura aussi des flamencas sur échasse qui vont déambuler, il y aura aussi des groupes de musique qui s'appelle la tapas fanfare et qui pourront proposer une approche un peu burlesque autour de la musique espagnole. Et puis on aura tradition modernité, on aura aussi un DJ sur un vélo électrique qui viendra nous proposer au contraire un set très très moderne. Et puis tous les groupes de musique ont une sorte d'influence traditionnelle comme Maruja Limón qui est proposée à 13h15 où c'est une influence de rumba, de rumba catalane, mais aussi de flamenco, et en même temps des sonorités très pop et très modernes. Et ils viennent de Barcelone et j'étais tombé totalement sous le charme de leur registre, et ils ont une énergie qui est absolument contagieuse et qui irradie la scène et le plateau.
0: Vous êtes parti un petit peu en Espagne ou pas?
2: Alors,
0: dernièrement,
2: pas en mission par la ville de Saint-Gratien, mais il m'est arrivé dans le cadre de séjour d'aller en Andalousie, etc. Et des formations professionnelles, j'avoue que j'essaye toujours de repérer des artistes et des talents, et donc ça m'a permis effectivement d'être en contact avec un certain nombre de projets qu'on peut accueillir sur cette édition.
0: Le mercredi 10 juin, il y a aussi un atelier culinaire, comme chaque année en tout cas, on l'a dit, c'est la gastronomie, c'est la culture, c'est aussi donc du coup cet atelier chaque année avec en règle générale toujours l'école Ferrandi.
3: Oui, tout à fait, oui. On accueille le groupe Ferrandi dans l'île de Saint-Gratien et on en profite justement de leurs compétences pour effectivement accueillir à la fois des enfants, il y aura des créneaux qui seront réservés aux enfants, puis les parents et les enfants, et un dernier créneau qui sera pour les adultes, voilà.
0: Donc il y a un très beau programme, on va continuer à échanger avec vous parce qu'il y a un feu d'artifice aussi samedi, et puis il y a beaucoup d'artistes, hein. Ils viennent en tout cas en bande, hein. Donc ça représente pratiquement une vingtaine, une trentaine d'artistes.
2: On est plus. Alors sur les groupes, on est quasiment une trentaine, mais si on compte tous les groupes et le défilé, etc., on est à près de 70 artistes. Donc c'est conséquent.
0: Ah oui, effectivement, samedi 13 juin, donc sur la grande scène, place du Château Catina, avec un feu d'artifice aussi. On va détailler de toute façon cette soirée dans un instant. On parle de l'événement Un Monde des Cultures sur EDFM Radio, spécial Espagne cette année sur la commune de Saint-Gratien. Et nous sommes toujours avec Vincent Ferrez, qui est entre autres directeur artistique de ce festival, et aussi Patrick Zamolo, adjoint à la culture sur la commune de Saint-Gratien.

0: C'était Rihanna, le dernier tube de Joé doit te filer sur IDFM Radio.
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0: Faisons un point sur ce mouvement de grève nationale qui perturbe pas mal de vos lignes de RER, mais aussi les transiliens sur les lignes JKL, les V, prévoir 2 trains sur 3. Il y a des perturbations aussi sur l'alignage du Transilien, 1 train sur 3, sauf entre Pontoise et Creil avec 1 train sur 5. Sur les lignes NP et U, prévoir 1 train sur 3. Sur la ligne B du RER, prévoir 1 train sur 2 entre Paris Nord et le nord de la ligne. Ou encore sur les RER C et E, prévoir 1 train sur 3. La matinale, maintenant, vous informe sur l'état du trafic sur les routes avec environ pratiquement 340 km de bouchons. La circulation est difficile sur la N118 entre les Ulis et Bièvre. Circulation compliquée aussi sur la A15 entre Éragny et Gennevilliers et des difficultés aussi sur la A13 entre la Porte d'Auteuil pour rejoindre Vaucresson. Il est pratiquement 8h30 sur IDFM Radio. Nous faisons un nouveau point sur l'actualité proche de chez vous. C'est l'heure de votre flash valdoisien. Lundi 8 juin, rassemblement en hommage à la petite Liana a eu lieu devant le tribunal de Pontoise. Quelques 400 personnes ont pris part au rassemblement devant le palais de justice. Les manifestants ont dénoncé le dysfonctionnement de la justice. Une femme de 24 ans a été mise en examen pour meurtre lundi dernier, le 8 juin, avant d'avouer avoir tiré sur un homme de 21 ans, découvert mort par balle à Saint-Brice-sous-Forêt. Le restaurant Otage à Gonesse a fait l'objet d'une fermeture administrative à la suite d'un contrôle sanitaire hier mardi 9 juin. N'oublions pas aussi de vous parler de cette campagne annuelle contre les nids de poules. Ça y est, elle est lancée depuis lundi dernier à Cergy et elle va durer 2 semaines. Et puis ce week-end, la Grande Loge Féminine de France vous propose la franc-maçonnerie féminine hier, aujourd'hui, demain. Une conférence publique organisée par l'association Les Amis de l'Arche d'Alliance. La conférence sera suivie d'un verre de l'amitié et c'est vendredi 12 juin à 18h30 au salon Napoléon au sein du restaurant Venezia sur la commune de Montmorency. C'était vos quelques informations proches de chez vous sur IDFM Radio.
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0: Et on continue ce matin à vous parler de ce festival qui dure dans le temps, c'est la 17e édition, un festival Un Monde des Cultures sur la commune de Saint-Gratien. Nous sommes toujours avec Patrick Zamolo, adjoint au maire délégué aux affaires culturelles, mais aussi nous sommes avec Vincent Ferrez, directeur artistique de ce festival. Ça a déjà démarré depuis hier, ça se poursuit jusqu'au 13 juin, mais même voire jusqu'au 23 juin, puisqu'on l'a dit, hein, il y a une artiste qui expose... qui expose actuellement, où ça déjà, pardon ?
1: Dans le hall du Centre culturel du Forum, à proximité du Théâtre Jean-Marais.
0: Voilà, c'est Ana Pavón Porras. Hein. J'ai pas l'accent espagnol, mais... Ça va quand même, c'est ça. Il y aura du cinéma aussi, il y aura aussi une conférence, la conférence d'Ali à 20h jeudi 11 juin avec Maëlle Besson. Qui est cette femme ?
1: C'est une conférencière spécialisée sur Dali et sur l'approche et l'apport qu'il a eu dans l'histoire de l'art. Et donc elle va nous faire cette découverte de l'œuvre et des choses qu'on ne connaît pas forcément sur Dali à partir de 20h à la médiathèque Théodore Monod.
0: La médiathèque qui accueille donc cet événement, les autres événements aussi on le reprécise, tout est gratuit mais il faut quand même réserver. Hein.
1: C'est ça.
0: Est-ce que je peux appeler directement l'accueil de la mairie ou faut que j'appelle à chaque fois le théâtre Jean Marais, la médiathèque pour réserver ?
1: Alors idéalement c'est globalement centralisé sur la direction des affaires culturelles, donc c'est 01 39 89 24 42, mais après vous pouvez quand même, si vous êtes à la médiathèque de Saint-Gratien, réserver pour les événements qui s'y passent directement. Et vous avez l'ensemble de la programmation qui est sur le site de la ville.
0: Le lendemain, soirée cinéma avec le film Volver à 20h, vendredi 12 juin, cette fois-ci au cinéma L'Étoile. Et c'est un événement à ne surtout pas manquer, si vous aimez notamment le réalisateur Pedro Almodovar, voir ou revoir ce film qui est sorti en 2006. Hein. Ça a été compliqué de choisir ce film ou un autre ou pas. C'est pas le seul film espagnol... Mais ça paraissait une évidence quand même.
1: Vu le choix et vu le spectre très large de la proposition de films espagnols de qualité, il y a eu un débat avec la directrice du cinéma. Mais je dois avouer que j'ai une tendresse particulière pour Penélope Cruz et ce travail. Donc j'ai fait un peu de lobby pour que ça puisse être programmé.
0: Parce que Pedro Almodovar, c'est aussi Talon Aiguille, par exemple, et,
1: il y avait plein de
0: et d'autres
1: possible.
0: Succès, d'autres films. Il était d'ailleurs là il y a quelques semaines hein, sur la jetée ou sur la croisette hein, pour présenter son dernier film autofiction. Hein.
1: C'est ça.
0: C'est ça. Qui est peut-être joué, ça se trouve aussi au cinéma L'Étoile, parce que c'est ou qui va être joué ou qui a déjà été joué.
1: Il est fort probable que ce soit dans la programmation.
0: Ensuite, donc derrière tout ça, il y aura le grand spectacle, le grand show avec de nombreux artistes qui viennent d'Espagne ou peut-être certains viennent aussi d'ici ou pas
1: Ils
0: du
1: viennent
0: tout.
1: Tous d'Espagne cette année. Enfin, tous les groupes viennent vraiment d'Espagne, de différents coins d'Espagne, surtout du sud. Mais vous avez Marora Lemon, c'est des. Alors elles sont barcelonaises. Vous avez la Ganga Calais, eux ils viennent de Madrid et notamment d'un petit quartier qui s'appelle Lavapiés, qui est vraiment un endroit assez unique et multiculturel. Et du coup ils mélangent toutes leurs influences. Et c'est comme ça que ça en donne un concert qui mélange du reggae, du merengue, du ska, et des accents latinos. Et puis Keralt Laoz, qui est vraiment la nouvelle personnalité à suivre, qui a des influences un peu à la Rosalia, qui est une des artistes les plus programmées actuellement en Espagne. Moi, je l'ai booké à partir en octobre, et là, je suis assez impressionné de comment elle explose en Espagne. C'est très très chouette, elle mélange des sons traditionnels, mais aussi beaucoup de poésie avec des rythmes aussi pop et urbains. Et Escorzo, qui sont des artistes qui viennent de Grenade.
0: Il y aura des pauses entre les différents concerts ?
1: Toujours, il y a en fait, déjà il faut des changements de plateau, techniquement.
0: Vous n'avez qu'une seule scène, et c'est déjà pas mal d'en avoir une. Elle doit être quand même assez grande pour accueillir tous ces groupes et ces artistes.
1: Chaque année, elle est de plus en plus grande, et là, on l'a notamment rallongé fortement pour pouvoir permettre de gérer tout le backline et de pouvoir faire des changements de plateau rapides, efficaces.

0: Oui, tout à fait, on est obligé de travailler fortement en amont pour avoir un défilé cohérent, si j'ose dire, hein, qui partira du centre Camille Claudel pour se terminer, comme tous les ans, aux alentours de la place du
1: Château. Mais il y a une association qui travaille aussi sur ce défilé ou pas forcément?
2: Alors il y a des associations espagnoles et notamment l'association Casadelia qui est une association qui propose énormément d'activités autour du flamenco et de la découverte de la culture espagnole. Mais on a aussi de nombreux groupes professionnels qui viendront à l'intérieur du défilé. On a aussi des réalisations des services techniques et notamment, on peut vous le dire en exclusivité, on aura un taureau magnifique qui sera réalisé. Et puis c'est pas tant les écoles mais surtout les centres de loisirs. C'est tous les groupes, les crèches aussi qui se mobilisent beaucoup, les assistantes maternelles, pour proposer des costumes et puis sensibiliser les parents et travailler tout autour de la thématique. Et puis aussi faire en sorte qu'au-delà de ce temps fort, qu'ils découvrent la culture espagnole. Donc il y a eu de très nombreux ateliers qui ont été menés dans les écoles pour découvrir la technique notamment des compas y palmas, ces rythmes qui sont faits avec les mains traditionnelles, avec de la pratique et des concerts pédagogiques.
1: Donc la circulation sera légèrement perturbée.
2: Fortement.
1: Du passage de certaines lignes de bus, ça va s'arrêter à quelle heure, par exemple, si j'ai l'habitude de prendre telle ou telle ligne, vous fermez certaines rues à partir de quelle heure?
2: De 16h à 18h, ça peut être un peu compliqué.
1: Ouais. 16h, 18h. Et donc le défilé passera d'où à où? Donc il part du square Georgette.
0: À Gut. Du centre Camille Claudel, en construction. Et puis il va descendre et il va se terminer au niveau de la place du Château Quetner, au niveau du rond-point.
1: Et pour finir cette grande fête, il y a le feu d'artifice. Réalisé aussi avec l'aide d'une société particulière pour mettre dans le ciel, en lumière, l'Espagne.
2: Tout à fait, c'est une société avec laquelle on a l'habitude de travailler, qui a une véritable expertise, et on travaille avec eux tant sur le travail des choix de musique, et puis sur les couleurs, ils nous font différentes propositions, des simulations, et là, je peux juste vous dire que ce feu d'artifice sera particulièrement beau cette année.
1: Donc c'est gigantesque, j'ai envie de dire, hein, parce que ça démarre le 9, ça se termine le 13, avec tous les jours différentes propositions, on l'a dit, flamenco, on va venir se restaurer aussi, il y a du cinéma, il y a une conférence, et puis il y a un grand spectacle avec plein d'artistes qui viennent tout droit de l'Espagne pour toute une journée qui va être extraordinaire sur la commune de Saint-Gratien. On l'a dit, on le répète, donc on va sur le site de la ville, bien évidemment, pour connaître le programme complet, réserver si j'ai envie de venir au cinéma L'Étoile, si j'ai envie d'assister à la conférence, si j'ai envie de faire une initiation, peut-être pas, c'est en plein air, initiation de danse, ça ce sera le samedi par exemple, à midi.
2: Il y avait des initiations qui étaient effectivement sur inscription mais qui maintenant sont passées, donc celle qui est en plein air, le samedi, venez, il y aura suffisamment de place.
1: C'est fléché, on va entendre du son qui va résonner dans toute la ville, place du Château Catina, place Gambetta. Merci en tout cas d'être passé aujourd'hui sur UDFM Radio. C'est votre 17e édition du Festival Un Monde des Cultures sur la commune de Saint-Gratien. Nous étions avec Patrick Zamolo, adjoint à la culture, et Vincent Ferrez, directeur artistique de ce festival. Vous vouliez rajouter un petit mot?
2: Oui, peut-être un petit mot sur un spectacle pour les enfants à partir de 5 ans qui s'appelle Les Folies d'Espagne de la compagnie Louange et qui sera proposé au Théâtre Jean Marais le mercredi. N'hésitez pas, c'est vraiment une compagnie qui est spécialisée dans la petite enfance et qui aborde le tableau de Les Minimes de Velázquez avec du chant baroque, aussi un travail autour de l'ombre. Et on verra que la destinée de l'infante Marguerite n'est pas exactement celle que ses parents avaient prédit pour elle. Et c'est un spectacle décalé, drôle, mais aussi avec un vrai point de vue artistique. Donc c'est pour les enfants à partir de 5 ans.
1: Vive le Festival Un Monde des Cultures à Saint-Gratien. Très bonne journée à vous deux.
2: Merci.
1: Et à très vite sur EDFM Radio.

C'était Rosalia sur NFM Radio avec Ro Alejandro pour le tube Besso. Dans un instant, la question du jour, l'horoscope. Bonjour, bienvenue une nouvelle fois. Vous êtes ici chez vous. C'est votre radio valdoisienne jusqu'à 9h30. Nous retrouverons aussi l'actualité proche de chez vous à partir de 9h dans le cadre de l'agenda des villes, les bons plans culturels sur le Val d'Oise. En DAB+, sur le 98 de la bande FM ou encore idfm98.fr. Bonne fête Landry, bon anniversaire à vous qui êtes né un 10 juin, comme notamment le célèbre imitateur Michael Gregorio. On continue en musique maintenant avec Calogero et Passy, Face à la mer.

C'était Méja, All About The Money sur LFM Radio, des classiques, des souvenirs, des nouveautés. Dans un instant, PR2B avec Amnésie, il est pratiquement 8h54, LFM Radio vous propose une nouvelle fois la question du jour pour gagner vos places de cinéma UGC, valable dans toutes les salles UGC, pour découvrir le film de votre choix ou encore la séance de votre choix. Donc vous choisissez vraiment tout de chez tout avec ces places de cinéma. Combien de temps dure une quadruple croche? Combien de temps dure une quadruple croche? 01 34 12 12 22.

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1: C'est l'heure de retrouver une nouvelle fois l'horoscope du jour avec Angélique. Bonjour.
2: Bonjour à tous. Bonjour Christophe. Bélier, une opportunité de prendre plus de responsabilités risque de heurter vos collègues.
3: Taureau, d'humeur butineuse, vous voulez goûter à toutes les fleurs du printemps.
4: Gémeaux, essayez de tenir vos promesses, sinon vous risquez d'avoir des surprises.
5: Cancer, profitez de certains retards professionnels pour réorganiser votre routine.
6: Lion, essayez de vous adapter au rythme trépidant que votre conjoint vous impose.
7: Vierge, vous développez des solutions créatives pour assumer votre train de vie.
8: Balance, grâce à votre réseau relationnel, vous tirez votre épingle d'un jeu exigeant.
9: Scorpion, si vous foncez tête baissée dans le travail, ne soyez pas surpris d'être sous pression.
10: Sagittaire, une histoire d'amour romantique risque de vous réserver de grosses surprises.
11: Capricorne, essayez de mettre fin à un litige, puisque vous avez gagné la moitié du résultat.
12: Verseau, surtout ne prenez pas de risques sur des promesses qui sont compliquées à tenir.
13: Poisson, la seule solution pour améliorer vos finances, c'est d'avancer professionnellement.
14: Une excellente journée à tous.
1: Merci Angélique. Angélique.fr ou encore IDFM98.fr pour retrouver l'horoscope de ce mercredi 10 juin.
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0: Bonjour, bienvenue, c'est l'heure de l'agenda des villes sur FM Radio, les bons plans culturels sur le Val d'Oise, mercredi 17 juin de 9h30 à 18h30. Rendez-vous à Sannois pour découvrir le patrimoine communal et favoriser une interaction entre les jeunes et les institutions. Tels sont les objectifs du rallye Cité Sannoisien, alliant sport et civisme. Cette 9e édition permettra aux jeunes de 11 à 17 ans de se lancer dans une course d'orientation à travers la ville. Les équipes seront constituées de 5 à 6 jeunes accompagnés d'un adulte responsable. Elles devront répondre à un questionnaire en rencontrant des professionnels lors des 20 points de contrôle sur le parcours auprès des équipements municipaux et des institutions. Les équipes pourront aussi réaliser une épreuve ludique sportive ou culturelle. Vers 17h30, les jeunes se retrouveront au village Cité Sannoisien, situé à l'extérieur du gymnase Gambetta. Prox Aventure y proposera diverses animations, dont des échanges avec la police en attendant la proclamation des résultats et la remise des prix à partir de 18h30. Pour en savoir davantage, le 01 39 80 84 47. Et puis rendez-vous cette fois-ci à Herblay-sur-Seine. 14 collégiennes font tomber les masques dans une comédie musicale. Âgées de 11 à 15 ans, passionnées de musique, de danse ou de théâtre, elles font le choix d'exprimer leurs sentiments intérieurs à travers une comédie musicale engagée le 26 juin sur la scène de l'espace André Malraux. Elles délivreront un message fort sur la santé mentale. Les masques invisibles, c'est un spectacle qui navigue entre pudeur, courage et envie de faire bouger les lignes. Renseignements 01 30 40 48 60. C'était l'agenda des villes sur IDFM Radio, les bons plans culturels sur le Val d'Oise.
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0: C'était le nouveau Boulevard Désert avec la participation de Carbone sur IDFM Radio. Il est 9h09, la matinale se poursuit jusqu'à 9h30 avec dans un instant vos sorties ciné, notre sélection, mais surtout immédiatement un nouveau point météo.
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0: Et ça y est, le soleil se réveille, il diffuse ses rayons actuellement un peu partout en Île-de-France jusqu'à 15h environ. Et ensuite, juste derrière tout ça, quelques gouttes de pluie pour un retour des éclaircies en fin de journée. Pour l'instant, profitez de ce ciel bleu avec de ce soleil. Il fait 12-13 en ce moment pour atteindre jusqu'à 17 cet après-midi. Excellente journée sur le 98 de la bande.

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1: Bonjour Arnaud.
2: Bonjour Christophe.
1: Merci de nous rejoindre sur IDFM Radio, le directeur de l'UGC Enghien-les-Bains. UGC, tu nous le reprécises, à Cergy-le-Haut.
2: Oui, Cergy-le-Haut et Sartrouville, le Cinoche.
1: Le Cinoche, trois salles, mais en fait c'est plus que trois salles, c'est trois cinémas.
2: C'est trois cinémas, avec, trois ambiances.
1: C'est ça, tout à fait. Il y a combien d'ambiances, tu nous le reprécises, ici à Enghien?
2: Ici on va avoir quatre salles, on va avoir tous les films qui sont attendus par nos cinéphiles pour le moment.
1: Donc les films du moment,
2: ouais,
1: qui vont sortir, qui sont déjà en salle aussi.
2: Voilà, les films surtout qu'il ne faut pas louper en ce moment.
1: Il y a toujours Michael, il reste encore quelques séances.
2: On reste encore sur quelques séances de Michael, on a encore quelques séances de Mandalorian et Grogu, quand même, et on va avoir cette semaine Spielberg.
1: Bah bien sûr, avec Disclosure Day.
2: Disclosure Day, donc le dernier Spielberg.
1: C'est toujours très attendu quand il réalise un film, et une nouvelle fois, il s'attarde sur les extraterrestres, ça dure 2h25. C'est époustouflant. Emily Blunt, elle est royale dans son rôle. Et on va suivre donc différents personnages sur l'existence des extraterrestres à découvrir. C'est et découvrons la bande-annonce maintenant du film Disclosure Day, réalisé par Steven Spielberg, qui était il y a quelques jours à Paris pour présenter son film.
3: Si tu découvrais que nous ne sommes pas seuls. Si quelqu'un te le montrait, te le prouvait, ça te ferait peur?
4: Les gens ont droit à la vérité. Elle appartient à toute l'humanité, 7 milliards de personnes.
3: Qu'est-ce que c'est?
4: Tu me croirais pas si je te le disais.
1: Disclosure Day. Même lui, il le dit, Steven Spielberg, est-ce qu'on le saura un jour, finalement? Est-ce que... On nous montrera des dossiers top secrets sur l'existence des extraterrestres. En tout cas, allez voir ce film. Lui qui nous avait plongé déjà il y a quelques années auparavant dans E.T. Téléphone Maison. C'est une de ses passions, j'ai l'impression. En tout cas, il le dit aussi. Ça l'a toujours fasciné, les étoiles et tout ce qui se passe au-dessus de nos têtes. 2h25 intense où vous ne perdrez vraiment aucune minute. Ça va passer à une vitesse folle. Le nouveau Steven Spielberg aujourd'hui dans vos salles de cinéma. Disclosure Day. Toi, tu le joues en début d'après-midi, en milieu d'après-midi, en fin de journée?
2: Toute la journée sur des versions originales, des versions françaises, de manière générale 14, 17, 20 à peaufiner en fonction des journées. Mais en effet, vous allez avoir trois séances sur la journée.
1: Est-ce qu'il y a une séance aussi culte ou pas?
2: Alors cette semaine, oui, en effet, on a Le Bon, la Brute et Le Cinglé. C'est pas le truand, et Le Cinglé. Film asiatique de Kim Jin-woo. À découvrir aussi, c'est un bon western, c'est marrant.
1: Ce week-end, peut-être une séance spéciale kids ou pas?
2: Alors non, pas de séance kids cette semaine. Après, les kids, je leur donne rendez-vous plutôt le 17 juin et le 24 juin. Pour Toy Story 5, le 17 juin, et pour Des Mignons et des Monstres, le 24 juin, qui vont être en
1: très bien, vous n'avez pas forcément d'avant-première sur ces deux films?
2: Pas nécessairement, non.
1: Il y a des embargos, donc du coup, on peut rien dévoiler avant la sortie nationale de ces deux films très attendus. Ouais. Toy Story 5, on le reprécise, le 17 juin et le 24 juin, une semaine après, Des Mignons et des Monstres. Et juste derrière Des Mignons et des Monstres, c'est la grande fête du cinéma pour en profiter pleinement.
2: À 5 euros.
1: 5 euros toutes les séances. Ça attire de plus en plus de monde, en tout cas, j'ai l'impression. Et les budgets sont serrés, hein. Je ne te l'apprends pas. Donc, du coup, les gens se rattrapent aussi sur ces quelques jours de la fête du cinéma.
2: Et on pourra proposer sur cette fête du cinéma tous les films de l'été vont tomber là. Il faut venir au cinéma. Profitez-en.
1: Deux, trois films aussi français, encore et toujours, à l'UGC Enghien-les-Bains.
2: L'Abandon et L'Objet du délit. Je vous laisse venir découvrir sur les façades du cinéma cette belle affiche. cette belle affiche de L'objet du délit, et en effet, film un petit peu moins marrant, mais très plébiscité en ce moment, L'abandon.
1: L'abandon sur, tu nous le reprécises,
2: le drame de Samuel Paty.
1: Voilà, les 11 derniers jours de ce professeur.
2: D'histoire.
1: Merci beaucoup Arnaud.
2: Merci Christophe.
1: L'été se rapproche à grands pas. Profitez de vos salles obscures pour vous rafraîchir.
2: En effet, il faut.
1: Et puis on se retrouvera début juillet pour toujours et encore parler de l'UGC Enghien-les-Bains. À très vite Arnaud.
2: À très vite Christophe.
5: Tu vas partir en Amérique du Sud pour faire une croisière.
6: Il y a un piège.
5: Et me ramener un colis en France. Il y a moins de contrôle en bateau qu'en avion.
6: Il y avait un piège.
5: Il y a trois règles. Règle numéro 1. Ne jamais ouvrir le colis.
6: C'est quoi ça? Le marsupilami.
1: Voilà un court extrait de la bande-annonce du film Le Marsupilami. Quelques mots encore avec le 7e art, puisque le DVD Blu-ray de ce film sort aujourd'hui. La comédie de Philippe Lachaud qui est sortie dans nos salles le 4 février dernier et qui a totalisé plus de 6 millions d'entrées. Voici enfin le DVD ou le Blu-ray du Marsupilami. Un petit mot aussi d'un festival qui s'appelle Hit Film, le festival de cinéma documentaire autour de la table. C'est à partir de demain jusqu'au 14 juin à Paris, dans le 18e arrondissement. IDFM Radio, c'était vos sorties ciné, nos coups de cœur pour ce mercredi 10 juin.

vous avez reconnu Michel Berger sur LFM Radio, suite et fin de la matinale avec la réponse à la question du jour. C'est un 16e de temps, la question. La revoici. Combien de temps dure une quadruple croche? C'était un 16e de temps. Et bravo ce matin à Eric qui habite Saint-Leu-la-Forêt et qui repart avec ses places de cinéma. Dans un instant, nous avons rendez-vous avec un dernier point sur la circulation en Ile-de-France avec ce mouvement social au sein de vos lignes de RER et de vos transiliens. C'est pas toujours évident, pas toujours simple, surtout hors heure de pointe où le trafic sera très perturbé. En ce mercredi 10 juin, on fait un nouveau point juste après les Fanion Cannibals.

0: Merci d'avoir été avec nous. On écoutera Justin Timberlake avec Stop the Feeling demain. Dans un instant, ensuite de la musique, exceptionnellement. Il est 9h28. On retrouvera notamment Gims, Clara Luciani ou encore Robin Schulz avec Israël et Kamakawiyo. Olé. C'est un peu compliqué à prononcer son nom de famille, cet artiste qui est décédé il y a quelques années, et au moment de sa mort, il a rencontré un énorme succès avec la célèbre reprise Over the Rainbow, à redécouvrir dans un instant sur IDFM Radio. La circulation, un dernier point.
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0: Mercredi 10 juin sur IDFM Radio, des perturbations notamment sur pas mal de lignes de RER avec ce mouvement social, une grève généralisée. Du coup, sur le RER B, prévoir un train sur deux entre Paris Nord et le nord de la ligne. Sur le RER C, prévision pour ce mercredi 10 juin, c'est à peu près un train sur trois. Le RER A va rester normal aujourd'hui, des perturbations sur la ligne H du Transilien, un train sur trois, sauf entre Pontoise et Creil avec un train sur cinq. Sur les lignes NP et U, prévoir un train sur 3, ou encore sur les lignes JKL, prévoir un train sur 2. Merci d'avoir été avec nous, et puis pas mal de kilomètres de bouchons aussi très tôt ce matin. Ça baisse là, 300 kilomètres de bouchons. On est quand même sur pas mal de difficultés, notamment sur la A86 entre Créteil-Pompadour et Frasnes, ou encore sur la A6 entre Saint-Germain-sur-École pour rejoindre Lys. La circulation se fait au ralenti. Bonne journée, merci d'avoir été avec nous. À très vite sur le 98 de la bande FM. À demain matin pour une nouvelle matinale de 7h à 9h30. Et puis dans un instant, restez avec nous, une nouvelle émission écolo avec Monsieur Prêtre à partir de 10h. Salut.
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0: Bonjour à tous, c'est Olivier Prêtre-Bosson. Je suis très heureux de vous retrouver aujourd'hui pour un nouveau numéro de Mission Planète Terre. Alors, on va inaugurer une nouvelle série d'entretiens qui seront consacrés à l'adaptation du Val d'Oise au changement climatique. La première commune ayant accepté notre invitation est celle d'Enghien-les-Bains. Et nous avons le plaisir de recevoir au micro d'IDFM Radio deux élus d'Enghien-les-Bains, Marc Antao, premier adjoint au maire délégué aux finances et au tourisme. Bonjour Marc Antao.
1: Bonjour Olivier.
0: David Buffot, conseiller municipal à l'écologie et la politique environnementale. Bonjour David Buffot.
2: Bonjour Olivier.
0: Merci, bonjour messieurs, et merci à vous d'avoir bien voulu répondre favorablement à notre invitation. Le sujet de notre émission est particulièrement d'actualité après cette semaine, après ce dôme de chaleur qui nous a frappé la semaine dernière. C'était la première fois depuis les années 50 qu'une telle période de canicule était enregistrée au mois de mai. Pour le climatologue Christophe Cassou, cet épisode était frappant par son intensité, avec des températures supérieures à 35 degrés, sa précocité, sa durée et son étendue, puisqu'il a touché toute l'Europe de l'Ouest. Les valeurs atteintes étaient d'ailleurs supérieures au normal de 10 à 15 degrés, un événement sans précédent avec de l'ordre d'une chance sur 1000 de survenir à cette période de l'année. Alors à Enghien-les-Bains, je vous pose la première question, comment avez-vous vécu cette période et quelles mesures spécifiques avez-vous peut-être mises en place pour protéger les plus fragiles ?
1: Olivier, je vais répondre à votre question. Déjà, merci pour votre invitation. On est très heureux de pouvoir être présent ici pour cette première. Merci d'avoir choisi la ville d'Enghien-les-Bains pour faire cette première émission avec David, qui est le conseiller municipal délégué à l'environnement et l'écologie. Alors, ces épisodes de chaleur, d'ailleurs c'est assez drôle parce que la semaine dernière, il faisait très chaud. Et aujourd'hui, pour venir sur vos antennes, nous nous sommes pris une trombe de pluie. Si les auditeurs pouvaient nous voir, ils verraient à quel point nos vêtements sont trempés. C'est quelque chose qui est anticipé, anticipable, que nous voyons venir depuis des années, ces fortes chaleurs. Bien entendu, lorsqu'il fait chaud, les premières personnes qui sont sujettes à ces chaleurs, ce sont nos publics les plus vulnérables. Les personnes en situation de handicap, d'isolement, nos personnes âgées, et bien entendu les enfants dans les écoles qui souffrent de la chaleur. Alors, face à cela, nous avons réagi depuis longtemps. Nous avons mis des points d'eau dans la plupart des parcs de la ville qui permet de pouvoir avoir accès, quand il fait chaud, à ce petit point, remplir les gourdes et puis boire de l'eau. On a aussi des points de repos qui sont climatisés dans la médiathèque, à la serrurerie, mais aussi dans certaines salles de classe où les enfants peuvent se réunir pour venir respirer un peu et reprendre une température, je dirais, plus normale. S'agissant des personnes qui sont isolées ou en situation de vulnérabilité, nous passons plusieurs appels via le CCAS, mais notre centre technique municipal apporte parfois aussi de l'eau ou des climatiseurs pour pouvoir rendre tout cela plus supportable. Mais on a aussi des projets pour l'avenir qu'on a prévu dans notre programme. Peut-être David, tu peux en parler quelques
2: oui,
1: minutes.
2: Parce qu'effectivement, il y a gérer l'urgence quand il y a une vague de chaleur et qu'il faut là tout de suite intervenir pour aider les gens, mais il y a aussi des choses qui se préparent sur le long terme. Et on sait que ce qui aide beaucoup dans ces cas-là, c'est d'avoir de l'ombrage, des îlots de fraîcheur et globalement de la végétalisation. Donc ça a été mis en place déjà depuis pas mal de temps où il y a eu la rénovation du square Mermoz qui a été faite avec une désimperméabilisation des sols, ce qui permet de stocker l'eau sur place plutôt qu'elle parte dans les évacuations. Et puis ça crée ensuite de l'évapotranspiration, c'est-à-dire que les arbres permettent de redistribuer de l'humidité quand il ne pleut pas, ce qui fait des baisses de température dans ces endroits-là qui peuvent atteindre plusieurs degrés, donc c'est loin d'être négligeable.
0: C'est vrai que c'est le meilleur climatiseur. Voilà.
2: Oui, exactement. Donc.
1: Peut-être parler de nos techniques d'élagage, puisque vous étiez vous-même dès l'année dernière, dès le dernier mandat, David, à cheval sur ces pratiques qui sont très bonnes.
2: Oui, on a complètement changé dans la ville d'Enghien les pratiques d'élagage. Avant, il y avait des arbres qui étaient élagués avec des formes géométriques. Et aujourd'hui, on a pris le parti pris de laisser pousser en fait les arbres pour faire se rejoindre les canopées, donc avoir beaucoup plus de volume dans le houppier, ce qui fait que ça fait créer beaucoup plus d'ombre, aussi beaucoup plus d'évapotranspiration et de l'ombre notamment sur les routes, sur le bitume, ce qui fait que le bitume chauffe moins. Parce que si on n'a pas d'arbre, si on n'a pas d'ombre, là le bitume c'est vraiment un aspirateur à chaleur qui le redistribue et on peut avoir 10 degrés de plus juste à cause de ça. Et quand on a des alignements d'arbres de part et d'autre qui se rejoignent et qui font de l'ombre à cet endroit-là, c'est un effet de climatisation absolument incroyable. Donc il y a tout ça qui se met en place. Bien sûr, les arbres, c'est pas parce qu'on arrête de les élaguer qu'ils poussent en 3 mois. Donc ça prend du temps à certains endroits à se mettre en place. Et il y a tout un programme de plantation, de préservation au maximum des arbres de haute tige et d'essayer de multiplier un peu partout en ville ces espaces de chaleur, ces espaces de pleine terre. Où on remplace aussi les bacs, donc les plantes qui étaient en bac, par des plantations en pleine terre pour un peu partout essayer de créer le plus de fraîcheur possible.
0: Est-ce qu'il y a des essences qui sont plus adaptées au réchauffement climatique ou pas?
2: Alors en fait c'est compliqué parce que oui, au réchauffement climatique il y a des essences qui sont plus adaptées à des climats plus secs, mais aujourd'hui on n'est pas vraiment face à un réchauffement climatique global, mais en fait ça crée des dérèglements climatiques locaux. C'est-à-dire que le climat il va pas être globalement plus chaud de 2 degrés en France. On peut très bien se retrouver avec des hivers beaucoup plus froids, des épisodes de pluie qui sont énormes comme dans les climats tropicaux, et trouver des essences qui savent s'adapter à toutes ces variations-là, c'est un peu jouer avec sa boule de cristal. Donc l'idée c'est plutôt de tester, faire des tests, planter une diversité d'essences, voir celles qui s'adaptent bien, et puis aller plutôt vers celles-là. Donc c'est des réflexions qui sont en cours, mais vu que les projections sur le climat à un endroit local, enfin sur Enghien-les-Bains spécifiquement, sont très hasardeuses, c'est compliqué en fait de se dire voilà, on a choisi une essence ou 10 essences et on a fait le bon choix.
0: Alors, sur un autre sujet, donc, puisqu'on ne peut pas parler d'Enghien-les-Bains sans parler du lac, j'ai lu en préparant cette émission que le syndicat chargé de la gestion du lac avait entamé d'importants travaux de renaturation des berges, l'objectif étant donc d'améliorer la qualité de l'eau afin d'éviter les épisodes de forte mortalité de poissons en période de canicule. Qu'est-ce que vous pouvez nous dire déjà sur la gestion du lac? Qui est-ce qui s'occupe du lac? Est-ce que c'est vous? Est-ce que c'est la ville? Ou est-ce que c'est un syndicat? Et est-ce que vous pouvez nous parler de ces travaux de renaturation des berges?
1: Oui, Olivier. Notre lac est un joyau. La vérité, c'est que c'est pas vraiment un lac, c'est un étang. Il est nourri par les différents rues qui descendent jusqu'à notre lac. Et pendant les périodes de forte chaleur, nous avons une problématique d'oxygène qui fait que les poissons sont asphyxiés, ils tombent au fond du lac, se crée une sorte de macération avec cyanobactéries qui enlève encore plus l'oxygène du lac et qui augmente encore la mortalité, d'où notamment le fameux épisode que nous avons eu il y a maintenant 6 ans où plusieurs tonnes de poissons ont été retirés du lac car ils étaient morts et puis on avait une odeur effectivement plutôt désagréable. Nous agissons sur le lac depuis longtemps. C'est pas quelque chose de nouveau. L'intensification des chaleurs fait que nous y sommes de plus en plus soucieux. Nous avons acquis des aérateurs et des oxygénateurs pour avoir ces zones refuges où les poissons peuvent venir s'oxygéner. Mais ça ne suffit pas. Si nous traitons uniquement l'aval sans traiter l'amont, nous aurons des problématiques. Donc il y a, avec le CIAR, qui est ce syndicat qui s'occupe de la gestion du lac, en fait le CIAR s'occupe du transport de l'eau via toute la tuyauterie et aussi de la GEMAPI, toute la gestion des zones humides. D'ailleurs nous sommes très contents puisque Philippe Sueur est devenu depuis quelques jours le président de ce syndicat qui porte le nom de la ville, le RE, c'est Région d'Enghien. pour pouvoir gérer ces éléments. Nous allons renaturer autour des berges pour avoir des zones dans lesquelles les poissons peuvent venir chercher de la ressource et de l'oxygénation. Certaines berges doivent être revues, renforcées parce qu'elles ont un effritement naturel du temps qui fait qu'elles sont en train de tomber dans l'eau. L'ensemble de ces éléments, avec le traitement en amont par des zones de filtration, devrait nous permettre d'avoir une eau plus propre. On espère un jour dit baignade. Ça ne veut pas dire qu'on se baigne dedans, mais c'est une qualité d'eau qui permettra à la faune et à la flore de pouvoir continuer à vivre dans les meilleures conditions.
0: Très bien, vous avez quelque chose à ajouter, David ?
3: Ouais, c'est que sur la renaturation des berges, donc il y a aussi un choix de plantes qui a été fait pour justement faire de la filtration d'eau. C'est-à-dire que quand il y a des épisodes de canicule qui sont longs, il y a toute la pollution des voitures notamment qui reste au sol. Et quand, comme aujourd'hui, on a de fortes pluies qui viennent derrière, il y a tout un phénomène de lessivage qui amène les eaux vers le point le plus bas. Et nous, c'est souvent le lac. Donc le fait de renaturer les berges et puis de mettre des plantes qui sont prévues pour, ça permet d'améliorer la qualité de l'eau.
0: Merci à vous deux. Je vous propose de nous retrouver dans quelques minutes. On va faire une pause musicale et on retrouve après donc David Buffo et Marc Antao. À tout de suite.

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1: Voilà, bien, on se retrouve après cette pause musicale pour notre émission. Donc, comment le Val d'Oise s'adapte au changement climatique. Et nous sommes aujourd'hui avec Marc Antaro, le premier adjoint au maire délégué aux finances et au tourisme à Enghien-les-Bains, et son collègue David Buffo, conseiller municipal à l'écologie et à la politique environnementale, qui est aussi, je crois, je ne l'ai pas dit, directeur d'une association environnementale.
2: Oui, tout à fait, c'est Semeur de Forêt.
1: Semeur
2: de Forêt.
1: De Forêt, voilà. Tout est dit. Marc Antaro, je crois. Marc, vous vouliez ajouter quelques mots, quelques précisions concernant votre joyau.
2: Oui, vous me demandiez tout à l'heure qui du CIAR ou de la ville s'occupait du lac. Évidemment, le CIAR a cette gestion de notre lac, mais je voulais quand même ajouter que nos services sont en constante vigilance dans les épisodes de froid, on a vu quand on cassait la glace, comme dans les épisodes de forte chaleur, parce que nous sommes aux premières loges pour identifier les modifications qui peuvent s'opérer sur le lac et puis pouvoir agir au plus près, au plus vite. Voilà.
1: Très bien. Alors on va poursuivre donc notre émission. Comment mieux supporter la canicule en ville ? Alors, c'est important avec... vous avez un peu abordé le sujet tout à l'heure. Les matériaux utilisés en matière... on parlait de l'asphalte, par exemple, de la canopée pour les arbres, ça c'est important. Mais les matériaux utilisés en matière d'immobilier aussi, emmagasinent la chaleur et la restituent la nuit. C'est ça la problématique, en fait, des zones urbaines concentrées. Alors, en cas de canicule, cela devient très vite irrespirable. Sur les matériaux urbains comme l'asphalte, lors d'une canicule comme celle de la semaine dernière, la température, elle peut atteindre, là je parle de Paris, ça doit être un peu moins ici, jusqu'à 57 degrés en fait, sur l'asphalte. Alors qu'est-ce qu'on peut faire pour arrêter d'étouffer ? Les maires tentent parfois d'ajouter de l'ombre et de mettre en place un certain nombre de dispositifs, comme ce que vous avez fait à Enghien-les-Bains, destiné à faire baisser la température en milieu urbain, avec de la végétalisation, des plantations. Je cite quelques exemples, puis vous me direz ensuite justement qu'est-ce que vous avez fait de tout ça. Des brumisateurs qui permettent, alors c'est pas terrible les brumisateurs en fait pour baisser la température, mais il en faudrait énormément sur une ville pour que ce soit efficace. Il y a les ombrières, alors ça moi j'ai vu les ombrières à Genève, je sais pas si vous en avez déjà vu, et en fait c'est un toit végétalisé au-dessus d'un banc et un poussoir pour lancer un brumisateur. Et ça fonctionne bien. Les toits blancs aussi, la peinture réfléchissante, parce que le blanc renvoie la chaleur, et les infrarouges, et ça peut être jusqu'à moins 15 degrés, et puis quelques 2 à 3 degrés dans l'immeuble. Les toits végétalisés, je ne sais pas si vous en avez à Enghien. Un arbre, on l'a dit tout à l'heure, le système le plus naturel et le plus efficace, qui a des centaines de millions d'années, c'est une technologie 100% naturelle, grâce à l'évapotranspiration. L'arbre, il absorbe l'eau du sol. Juste pour compléter ce que vous avez dit tout à l'heure, vous devez le savoir, un grand chêne, par exemple, il peut rejeter 1000 litres d'eau par jour en transpirant. Voilà, ce sont nos meilleurs alliés. Alors, il y a les cours oasis aussi. Qu'est-ce que vous faites à Enghien-les-Bains, alors ?
2: C'est un peu pratique. Tout ça. Hein.
3: Oui, il y a beaucoup de choses qui ont été mises en place.
2: C'est un peu tout ça, vas-y David.
3: Il y a tout un travail qui est fait. Ce qu'il faut savoir, c'est qu'à Enghien, on a des services techniques qui sont excellents et qui travaillent sur ces problématiques depuis longtemps. Et il y a tout un travail qui est fait sur les écoles, parce que la ville a la gestion des écoles maternelles et primaires. Et que c'est souvent des bâtiments qui ont été construits à un autre temps et dont on hérite aujourd'hui et qui doivent être adaptés. Donc il y a tout un travail qui est fait sur les différentes écoles d'Ormesson, des Signes, pour retransformer les cours et les végétaliser, donc justement pour qu'il y ait beaucoup plus d'ombre dans ces endroits-là et beaucoup plus de fraîcheur. Il y a des réflexions qui sont faites à beaucoup de niveaux pour baisser la température dans les bâtiments. Donc ça peut être des choses bien sûr pour prendre des matériaux qui sont plus clairs, pour qu'il y ait plus de réflexion et donc moins d'énergie qui rentre, de créer des systèmes de store pour que ça il y ait moins de lumière qui rentre dans les classes par exemple, et aussi changer les classes par exemple de côté pour qu'elles ne soient pas exposées au soleil, que le couloir soit plutôt de ce côté là et puis qu'elles soient à un autre endroit. Donc toutes ces réflexions, c'est vraiment sur tous les aspects. Moi j'ai découvert pas mal de choses de ce qui se faisait à ce niveau-là. Et l'idée, c'est toujours d'essayer de limiter au maximum l'utilisation de la climatisation, qui sera un peu la solution immédiate et de facilité, mais qui rafraîchit en fait dans les bâtiments, mais réchauffe finalement à l'extérieur. Donc qu'augmente l'effet îlot de chaleur urbain. Donc c'est donc dans l'école Ormesson, l'école des Signes, ça va être fait, l'école Marie-France Chabanel. Donc là, c'est vraiment des projets qui sont sur le point d'aboutir. Et puis au niveau des parkings, donc des imperméabilisations de tous les parkings qui sont en train d'être faits. Comme je disais, l'utilisation continue de matériaux plus clairs, mais que ça soit sur les bâtiments, mais aussi même au sol.
1: Est-ce que par exemple il y a de la récupération des eaux de pluie pour l'arrosage?
3: Oui, alors c'est tout à fait, il y a de la récupération des eaux de pluie qui a été mise en place dans les parcs, dans les écoles et à l'hôtel de ville. Pour économiser la ressource en eau.
1: Alors Marc Antao, est-ce qu'il y a des véhicules électriques à la ville d'Enghien-les-Bains? Et est-ce qu'il y a par exemple des horaires adaptés, ce que j'imagine, pour les services techniques en période de canicule?
2: Alors, des horaires adaptés, non, pas pour le service technique. Ce sont des gens qui sont habitués à travailler en hiver quand il fait froid, en été quand il fait chaud, mais avec les meilleures conditions possibles, hein, bien entendu. S'agissant des véhicules, oui, nous avons acquis une partie de notre flotte en véhicules électriques. Et puis, nous avons un outillage électrique de plus en plus. Parce que cet outillage électrique, il est moins consommateur. On a moins de dioxyde de carbone qui est rejeté.
1: Très bien. Quoi d'autre comme bonne pratique que vous auriez? Est-ce que vous avez mis des panneaux solaires sur des bâtiments publics? Est-ce que vous comptez le faire?
2: Nous avons sur l'école de musique et de danse et sur l'école des signes voté en conseil municipal, il y a de ça maintenant plusieurs mois, la pose de panneaux photovoltaïques. Donc c'est un essai pour nous, pour voir quel va être l'impact. C'est aussi un outil pédagogique pour nous. Ce n'est pas uniquement dédié à l'environnement au sens direct, mais aussi indirect pour pouvoir communiquer et faire en sorte que d'autres, soit dans leurs habitats, soit dans les immeubles de copropriété, suivent l'exemple.
1: Alors on a parlé des écoles avec vous, David, il y a quelques instants. Est-ce que sur les bâtiments publics, vous avez travaillé ou vous avez un programme pluriannuel sur l'isolation des bâtiments publics aussi?
3: C'est quelque chose qui est en cours d'étude, donc de voir comment rendre l'intérieur des bâtiments publics plus agréable pour les équipes qui y travaillent. Après, là où on met l'accent quand même, c'est pour le public qui est pour les Enghienois. Et ça vient dans un second temps, mais c'est quelque chose bien sûr qu'on a à cœur de mettre en place, renforcer l'isolation. Donc c'est des choses qui sont en cours d'étude, mais faut bien prioriser. Hein. On aimerait tout faire tout en même temps, mais déjà ça prend du temps de faire des travaux, ça prend de l'argent. Donc il faut qu'on s'organise un peu pour tout faire comme ça.
1: Est-ce que l'agriculture urbaine, ça vous dit quelque chose?
2: Ça nous dit quelque chose. C'est quelque chose qui nous intéresse. Pour revenir juste sur les bâtiments 15 secondes, lorsque nous construisons un nouveau bâtiment, nous le mettons aux normes les meilleures en termes d'environnement. Lorsque nous avons construit le centre de loisirs des Signes, l'accueil, nous avons un bâtiment mais qui est le nec plus ultra en termes de climat et de biodiversité. Nous avons des nichoirs, nous avons des baies anti-collision pour les oiseaux. Les matériaux sont exceptionnels en termes de retenue et de transfert de chaleur. Et quand nous projetons nos réflexions sur les prochains éléments structurants, que ce soit notre parc d'un hectare ou que ce soit notre gymnase, nous réfléchissons à même pourquoi pas l'enterrer pour que justement en termes de climat, nous soyons dans les purs.
1: Enterrer le gymnase?
2: Une partie. Il pourrait être semi-enterré pour justement venir bénéficier de cette inertie qu'on a au niveau du sous-sol.
1: D'accord, écoutez, nous allons maintenant conclure cette émission. Je vous remercie à nouveau d'avoir bien voulu participer. Est-ce que vous avez quelque chose à ajouter? Chacun va commencer. David, quels seraient vos mots de conclusion? Les bonnes pratiques que vous auriez à partager avec celles dont vous êtes le plus fier, peut-être à Enghien et à partager avec d'autres communes?
3: Alors, il y a beaucoup de choses qui sont bien en Enghien, donc en choisir une dont je suis le plus cher. Moi, j'aime beaucoup tout ce qui se fait au niveau de la végétalisation, donc les espaces verts, ça c'est quelque chose qui me touche beaucoup. Et par rapport à, je voulais juste rebondir sur ce que venait de dire Marc, par rapport au fait d'enterrer en partie le gymnase, il y a aussi une réflexion qui est tout à fait originale sur le fait d'utiliser les parkings pour utiliser en fait ces endroits qui sont enterrés déjà et donc qui peuvent servir un peu d'îlot de fraîcheur pour faire comme des puits provençaux, utiliser cet air-là qui est plus frais pour climatiser finalement naturellement juste avec de la ventilation d'autres bâtiments. Donc il y a plein de réflexions qui sont en cours, qui sont hyper intéressantes. Donc les solutions existent. Après ça prend du temps, mais on essaye de faire au plus vite et à Enghien les équipes elles sont pleinement motivées et mobilisées sur ces sujets-là.
1: On n'a pas parlé du chauffage. Est-ce qu'il y a des projets de géothermie ou pas sur Enghien? Il n'y en avait pas sur Plaine-Vallée. Il y a pas sur Plaine-Vallée.
3: Il me semble qu'il y a quelque chose qui a été mis en place.
2: Ouais. Nous avons déjà la géothermie au gymnase de la Coussée.
1: Marc Antao, le mot de la fin.
2: Alors, le mot de la fin, ce sera deux mots. Un premier mot qui est très cher à notre maire Philippe Sueur, qui a été précurseur en termes de développement durable, je tiens ici à le rappeler, c'est réversibilité. C'est-à-dire que le sens même de l'écologie du développement durable, c'est que lorsqu'on fait quelque chose, ça doit être réversible. C'est très important. Et la deuxième chose, c'est un état d'esprit, c'est l'interdépendance. Si, au niveau macroscopique, si on regarde les choses, on a la vie en rouge avec nous, les animaux, et puis on a la vie en vert avec les plantes. Et si vous prenez 15 secondes et que vous respirez et que vous prenez de l'air, et ben en fait vous ne pouvez pas le faire s'il n'y a pas les plantes, s'il n'y a pas le monde du végétal. Et donc cette interdépendance, il faut la conserver, il faut la sauvegarder parce que on est obligé de vivre avec. Et l'état d'esprit, c'est ça, c'est l'interdépendance entre l'homme, le monde rouge et le monde vert, les plantes.
1: Voilà, bah écoutez, merci. On va retenir ça en conclusion. Cette interdépendance, merci Marc Antao, merci David Buffaut. Interdépendance entre un monde rouge et un monde vert et un équilibre avec la nature, ça c'est important. Merci beaucoup d'avoir suivi cette émission, donc cette première d'une série sur l'adaptation au changement climatique du département du Val-d'Oise. Certains de vos collègues viendront donc aussi nous parler des bonnes pratiques qui sont mises en place dans leur commune. Et puis vous pouvez retrouver cette émission en podcast après sa diffusion. Donc c'est les deuxièmes et quatrièmes mercredis du mois de 10h à 10h30. Voilà, merci beaucoup. Merci à la technique et à la réalisation de cette émission.
2: Merci.
3: Merci à vous.
1: À très vite. Au revoir.
2: Au revoir Olivier, à bientôt.

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5: Merci d'écouter RFI, il est midi à Paris, 10h temps universel. Le journal Charlotte de Rouen. Bonjour Charlotte.
6: Bonjour Chantal, bonjour à tous. Le pape va bénir la Sagrada Familia à Barcelone, cinquième jour de la visite de Léon XIV en Espagne, mais avant ça, il ira dans une petite paroisse auprès des plus pauvres. Au Moyen-Orient, l'Iran réplique après des frappes américaines en réponse à une attaque contre un hélicoptère américain près du détroit d'Ormuz. On appellera notre correspondant à Téhéran. Au Mozambique, suite de notre série autour du projet mené par Total Energy dans le Cabo Delgado, son site est ultra protégé alors que les populations, elles, subissent constamment des attaques terroristes. Et puis c'est un événement très attendu, la sortie de Disclosure Day de Steven Spielberg. Retour aux extraterrestres pour le maître de Hollywood. C'est le temps fort du déplacement du pape en Espagne. Léon XIV célébrera ce mercredi soir une messe à la Sagrada Familia où il bénira la tour de Jésus-Christ, 172 mètres de haut, un record qui fait de la célèbre basilique l'église la plus haute du monde. Une messe qui coïncide avec le centenaire de la mort de son célèbre architecte Antonio Gaudi, décédé le 10 juin 1926. Mais avant ça, il prendra aussi le temps d'aller dans une paroisse beaucoup moins touristique et dans un quartier qui a parfois mauvaise réputation, Élise Gazangel.
7: À quelques mètres de la Rambla, la paroisse de Saint-Agusti est méconnue. Pourtant, le pape Léon XIV la visitera ce mercredi. Michael Go, curé de l'église, n'en revient toujours pas.
8: On l'a su il y a presque un an et on pensait que c'était une blague. Mais c'est une réalité.
7: Le Saint-Père n'a pas choisi cet endroit au hasard. Ex-général de l'ordre des Augustins, il va visiter les siens et surtout parler de leur rôle social alors que 400 repas sont distribués ici tous les jours aux nécessiteux depuis plus de 30 ans.
8: Évidemment, il vient principalement pour bénir la tour de Jésus, de la Sagrada Familia. Mais le pape a aussi dans son cœur une inquiétude pour les personnes dans le besoin.
7: Pour le prêtre, c'est aussi l'occasion de parler positivement, pour une fois, de ce quartier.
8: Le Raval est connu parce qu'il y a beaucoup de délinquants, de vols, de problèmes. Mais au centre du Raval, il y a aussi la foi. J'aimerais qu'on sache qu'il y a aussi beaucoup de non-catholiques, mais qu'ils respectent notre foi.
7: Un pas de côté dans cette visite barcelonaise digne de carte postale. Élise Gazangel, Barcelone, RFI.
6: En Grande-Bretagne, Keir Starmer condamne les violences anti-immigrés qui ont eu lieu en Irlande du Nord. Le Premier ministre britannique a qualifié de choquante et d'inacceptable ces violences qui ont éclaté hier soir à Belfast, des débordements qui interviennent au lendemain d'une attaque au couteau dont le suspect est un réfugié soudanais. Des centaines de personnes, des manifestants pour beaucoup le visage masqué, se sont rassemblés hier soir en plusieurs points de Belfast. Des bus et des voitures ont été incendiés. Des habitants ont même dû être évacués d'un immeuble en feu à la périphérie de la ville. Au Moyen-Orient, la voie diplomatique avec les États-Unis a été mise à mal par les frappes américaines. C'est ce qu'estime le porte-parole de la diplomatie iranienne dans un message vidéo relayé par les médias locaux. Tout processus diplomatique est mis à mal par le recours à la force et par des actions illégales sur le terrain, ce sont ces mots. Hier matin, pourtant, le président américain avait assuré être très proche d'un accord, un optimisme douché quelques heures plus tard quand Donald Trump a annoncé qu'un hélicoptère américain avait été abattu par l'Iran. Donald Trump qui a promis une réponse appropriée ordonnant de nouvelles frappes, ce à quoi Téhéran n'a pas tardé à réagir avec là aussi deux nouvelles attaques contre les bases américaines dans la région. Siavosh Ghazi, vous êtes notre correspondant à Téhéran, le régime iranien qui donne sa version des faits ce matin.
9: La version iranienne est bien sûr toute différente de la version américaine. Selon Téhéran, après la chute d'un hélicoptère américain dans le détroit d'Hormuz, le président américain avait annoncé une riposte. Et selon le communiqué des gardiens de la révolution, les Américains ont mené vers 1h du matin une série d'attaques contre Bandar Abbas, Jask, Sirik, Rechm et Minab, ainsi que des installations pétrochimiques dans le sud de l'Iran. Une riposte somme toute limitée de la part des États-Unis, puisque c'est concentré et localisé autour du détroit d'Hormuz. Téhéran accuse les États-Unis d'avoir attaqué des installations de purification d'eau potable et de réservoirs d'eau, ainsi qu'une antenne de télécommunications, alors que les Américains parlent d'attaques contre des installations militaires. Moins de 2 heures plus tard, une riposte de manière importante contre des bases américaines au Koweït, à Bahreïn et en Jordanie. C'est la première fois depuis le cessez-le-feu que la Jordanie est visée. Selon Téhéran, le siège du CENTCOM a été visé également à Bahreïn, donc un centre militaire très important pour les Américains, ainsi qu'une base en Jordanie où il y a des avions F-35 américains qui sont stationnés.
6: Siavosh Ghazi, selon les autorités iraniennes, 20 000 personnes n'ont plus accès à l'eau potable après ces frappes américaines sur deux réservoirs, notamment sur la côte sud du pays, ce qui plonge les habitants de la région de Sirik dans des conditions très difficiles. Les températures sur place oscillent entre 45 et 50 degrés. 26 morts à la frontière entre l'Afghanistan et le Pakistan. L'armée pakistanaise dit avoir tué des individus liés aux talibans pakistanais dans des frappes précises et calibrées. Selon les autorités afghanes, des enfants feraient partie des victimes. Les relations entre le Pakistan et l'Afghanistan se sont envenimées depuis que les autorités talibanes ont repris le pouvoir en 2021. Islamabad accuse Kaboul d'accueillir des combattants du mouvement des talibans pakistanais sur son territoire. Direction le Mozambique, à présent, deuxième volet de notre enquête avec un consortium de journalistes coordonné par Forbidden Stories. On reste aujourd'hui dans le Cabo Delgado, cette région du nord du Mozambique qui subit depuis près de 10 ans les violences du groupe terroriste Shebab. Dans les eaux de cette région, dans le bassin de Rovuma, se trouve un immense gisement de gaz naturel. Après avoir suspendu ses activités pendant 7 ans pour des raisons de sécurité, le projet Mozambique LNG a repris en janvier, mené par le français Total et plusieurs partenaires internationaux. Ce site est ultra protégé, Gaël Alex, alors que les populations locales, elles, subissent constamment des attaques terroristes.
10: Sur la péninsule d'Afungi, non loin de la frontière tanzanienne, se trouve le site du projet Mozambique LNG. 7000 hectares clôturés, sécurisés par 600 soldats des FADEM, les forces armées mozambicaines. Ce dispositif a été mis en place dans le cadre d'un accord signé entre Total et le gouvernement mozambicain en 2020. C'est rageant de voir tous ces soldats autour d'un site qui a longtemps été vide alors qu'on subit des attaques à répétition, s'indigne Faki Ahmad, un habitant de Palma déplacé à Pemba. En 2021, Palma a été occupée pendant 12 jours par le groupe terroriste Shebab. Lors de la reprise de la ville, les représailles des FADEM contre les habitants ont été tout aussi meurtrières. En tout, près de 1500 personnes ont été tuées. Deux plaintes ont été déposées en France contre Total dans le cadre de l'attaque de Palma, par des sous-traitants qui accusent le groupe de négligence et par une ONG allemande qui porte plainte pour complicité de crimes de guerre. Un audit interne commandé par Total en 2020 souligne que la relation contractuelle entre le groupe et les FADEM est problématique. En cas de violation des droits humains, ce lien engage directement la responsabilité du groupe, peut-on lire dans le document. Gaëlle Lalex, de retour de Pemba, Nairobi, RFI.
11: Le bilan s'alourdit à 46 morts aux Philippines. Un puissant séisme de magnitude 7,8 a eu lieu lundi au large des côtes de Mindanao, ce qui a notamment provoqué des glissements de terrain. Les secours continuent toujours de chercher des disparus sous les décombres. 17 personnes sont toujours introuvables. Chaque nouveau film de Steven Spielberg, c'est un événement, et la sortie de Disclosure Day ce mercredi dans les salles françaises est l'une des plus attendu de l'année. Le maître de Hollywood revient aux extraterrestres avec Emily Blunt, Josh O'Connor, Elisabeth Le Quéret l'a vu pour nous.
12: Qu'est-ce qui m'arrive ? J'ai peur, je comprends plus rien tellement j'ai peur.
13: Une météorologue se met à parler dans une langue inconnue à la télévision. À l'autre bout du pays, un analyste militaire fuit avec des documents classifiés sous le bras. Deux inconnus que la vérité va réunir, celle d'un secret d'État donnant la preuve de l'existence d'extraterrestres.
14: Ça fait 79 ans qu'on dissimule la vérité.
13: Citoyens ordinaires propulsés au cœur d'un mensonge planétaire, ils ont à leur trousse des agents gouvernementaux qui veulent les éliminer avant que la révélation ne soit rendue publique.
12: Qu'est-ce qui nous est arrivé ?
13: À 79 ans, Spielberg signe un film de course-poursuite classique avec des scènes d'action millimétrées et un suspense à la Hitchcock. Le problème, c'est plutôt sa vision des extraterrestres, tellement vieillotte, après des sommets du genre comme Nope de Jordan Peele ou Premier Contact. C'est le paradoxe de Disclosure Day. Malgré tout le brio de Spielberg, son film est daté avant même d'avoir commencé sa carrière en salle.
11: Elisabeth Le Quéret, et à présent c'est Lucie Bouteloup qu'on retrouve pour une lire de voisins.
15: Bonjour Charlotte Derouin, aujourd'hui nous allons parler gros mots et insolence.
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16: C'est l'heure de votre flash valdoisien. Lundi 8 juin, rassemblement en hommage à la petite Liana a eu lieu devant le tribunal de Pontoise. Quelques 400 personnes ont pris part au rassemblement devant le palais de justice. Les manifestants ont dénoncé le dysfonctionnement de la justice. Une femme de 24 ans a été mise en examen pour meurtre lundi dernier, le 8 juin, avant d'avouer avoir tiré sur un homme de 21 ans, découvert mort par balle à Saint-Brice-sous-Forêt. Le restaurant Taj à Gonesse a fait l'objet d'une fermeture administrative à la suite d'un contrôle sanitaire hier mardi 9 juin. N'oublions pas aussi de vous parler de cette campagne annuelle contre les nids de poules. Ça y est, elle est lancée depuis lundi dernier à Cergy et elle va durer 2 semaines. Et puis ce week-end, la Grande Loge féminine de France vous propose la franc-maçonnerie féminine hier, aujourd'hui, demain. Une conférence publique organisée par l'association Les Amis de l'Arche d'Alliance. La conférence sera suivie d'un verre de l'amitié et c'est vendredi 12 juin à 18h30 au salon Napoléon au sein du restaurant Venezia sur la commune de Montmorency. C'était vos quelques informations proches de chez vous sur IDFM Radio.

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1: C'est la rubrique pratique éco-business avec Pierre Van Damme. Bonjour à tous. Construire une relation de confiance dans le domaine commercial, mais aussi managérial avec vos équipes, avec vos partenaires, et tout ça dans la durabilité, que sont nos enjeux économiques, hein. 2026, on le voit, hein, il y a en dents de scie à plein de niveaux, mais la bourse résiste alors qu'on a connu un certain nombre d'événements depuis 2020. Donc misez sur votre valeur, également peut-être sur des outils modernes comme les intelligences artificielles qui aujourd'hui remettent en question vos assistants, vos outils, vos méthodes de travail. Pour autant, le temps tourne toujours aussi vite. Et donc voici quelques idées de stratégie pour peut-être fidéliser à long terme, miser sur le salon, la proximité, et peut-être 10 idées que pourrait vous donner l'IA. Selon un contexte qui est votre positionnement marché, les critères de décision de vos acheteurs en 2026 qui sont différents en 2025, et derrière réfléchir à peut-être les enjeux qui les préoccupent, et en demandant à l'IA de faire de la veille de manière précise sur un secteur d'activité, sur les concurrents de votre client et également sur la valeur que eux proposent, et ben vous verrez, vous serez bluffé en utilisant ces petites techniques ou l'art du prompt, en ciblant, en imitant un contexte, les limites et également un objectif quanti et qualitatif. Voilà pour la rubrique éco-business pour vous aider à faire mieux et plus vite. À très bientôt. C'était la rubrique pratique éco-business avec Pierre Van Damme.
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1: Bienvenue, vous écoutez toujours et encore la plus belle des radios du Val d'Oise. Les bons plans, spécial Enghien-les-Bains, tout va très bien. C'est une pièce de théâtre. Elle sera jouée le vendredi 12 juin au théâtre municipal à 20h30 avec Laurent Wournac ou encore Arthur Jugnot. L'histoire hilarante de trois frères qui auraient mieux fait de ne pas se retrouver ce jour-là. Pour en savoir davantage et réserver vos places, le 01 39 34 10 80. Le Centre culturel François Villon à Enghien-les-Bains vous propose dimanche 14 juin l'Explo Idéal, une matinée spécialement imaginée pour les tout-petits et leurs parents, conçue comme un parcours d'éveil, une aventure pensée pour bouger et explorer, à vivre ensemble. Les enfants et leurs parents sont invités à sauter, ramper, toucher, écouter et déambuler dans un univers conçu à leur mesure. Renseignements 01 34 12 85 89. Et une conférence dans le cadre de l'événement des entretiens médicaux d'Enghien-les-Bains. Soirée santé, quels sont les bons chiffres? Tension artérielle, analyse sanguine. C'est le jeudi 25 juin à partir de 19h. Attention, entrée gratuite sur inscription obligatoire. Les entretiens d'Enghien.com. C'était l'agenda des villes sur IDFM Radio, spécial Enghien-les-Bains.

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2: C'est l'instant bien-être avec Virginie. Bonjour chères auditrices et chers auditeurs d'IDFM Radio. J'espère que vous allez tous bien. Pourquoi regarder le ciel apaise? Le saviez-vous? Observer le ciel active des zones cérébrales liées au calme et à la contemplation. Les grands espaces ouverts diminuent souvent la sensation de tension mentale. Le regard cesse de se focaliser sur les détails proches et retrouve une vision plus large. Le cerveau ralentit naturellement de son activité. Depuis toujours, les humains lèvent instinctivement les yeux vers le ciel. Les étoiles, les nuages ou l'horizon créent une sensation d'espace intérieur et de profond calme. Cette ouverture agit sur l'équilibre émotionnel. Peut-être que regarder le ciel nous rappelle notre vraie échelle dans l'univers et qu'il redonne du souffle à la pensée. Alors si vous avez un moment aujourd'hui, peut-être, prenez le temps de regarder notre magnifique ciel bleu. Très belle journée, on se retrouve demain et surtout, prenez soin de vous.
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0: Bonjour et bienvenue sur EDFM Radio, encore et toujours la plus belle des radios valdoisiennes en Ile-de-France. À écouter en FM sur 98.00, web radio 98.fr, DAB+, et sur notre appli Android. Jacqueline Boraz avec Erwan à la technique. Bonjour Erwan. Bienvenue dans l'économie en direct, l'émission qui donne la parole aux acteurs du terrain, ceux qui façonnent au quotidien l'économie locale et innovent, avec aujourd'hui notre spéciale émission Parisis Business Club. Entreprendre aujourd'hui, ce n'est plus avancer seul dans son coin. Dans un contexte économique exigeant, les réseaux d'entrepreneurs deviennent de véritables accélérateurs d'idées, de collaboration et parfois même de solidarité humaine. Ce matin, vendredi 5 juin 2026, nouveau numéro de l'économie en direct, dans laquelle nous allons découvrir quatre dirigeants engagés, passionnés par leur métier et investis dans la dynamique économique locale à travers le Parisis Business Club. Communication, signalétique, informatique, bureautique, innovation, réseau, développement local, ils vont partager avec nous leur expérience du terrain, leurs défis quotidiens et leur vision de l'entreprise en 2026. Je suis très très contente de vous accueillir dans nos studios. Bienvenue sur EDFM Radio et merci d'être les invités de l'économie en direct. Avec à mes côtés donc Jean-Hervé Cévezen, gérant fondateur de The Dream Team, agence de communication, photographie, vidéo, site internet, appli, print, et secrétaire de l'association Parisis Business, membre du bureau de l'association Dynamique 95. Je ne vais pas le dire à chaque fois, hein, Jean-Hervé, c'est un gros pavé.
1: Bonjour Jacqueline.
0: Bonjour Jean-Hervé. À vos côtés, Guillaume Petit, informaticien, gérant de la société Doristel. Bonjour Guillaume.
2: Bonjour Jacqueline.
0: Christophe Lafort, gérant CLC France. Bonjour Christophe.
1: Bonjour Jacqueline.
0: Et Christian Gasnier, fondateur et directeur de la société Apsara, création à l'enseigne Signarama. Bonjour Christian.
3: Bonjour Jacqueline.
0: Et encore bienvenue sur IDFM Radio.
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0: Alors avant d'entrer dans le vif de nos échanges, je vous propose de vous présenter chacun en quelques mots afin que nos auditeurs aient une idée plus précise de votre activité. Jean-Hervé Cévezan.
1: Alors je suis donc Jean-Hervé Cévezan, j'ai créé mon agence de communication The Dream Team il y a 22 ans. Et j'ai plusieurs cordes à mon arc, puisque je fais du web, du print, de l'identité visuelle et de la photographie. Voilà.
0: Oui, j'ai vu que vous étiez très actif au niveau de la photographie ces derniers jours.
1: Oh oui, pas mal, oui. Comme je suis dans pas mal de réseaux.
0: On va en parler tout à l'heure. Guillaume Petit, donc.
2: Écoutez, moi j'ai 45 ans, j'ai repris la société Doristel il y a 10 ans cette année. Voilà, c'est un D'accord. anniversaire pour moi. Et depuis, ben, c'est, l'activité a pas mal progressé. Et voilà.
0: Une société donc dans l'informatique.
2: Exactement.
0: Vous nous direz précisément tout à l'heure ce dont il s'agit. Christophe Lafort.
3: Alors moi je suis Christophe Lafort, ça fait une quarantaine d'années de bureautique, mais que de la bureautique, pas d'informatique. Donc tout ce qui est matériel d'impression, et je suis en plus un ancien bureauticien, donc j'ai encore une activité de copie-service, de fabrication de tampons, de badges, des choses très traditionnelles, tout à côté en vendant des matériels de pointe en connexion, etc., etc.
0: D'accord, très bien, merci Christophe. Et Christian Gasnier.
5: Donc je suis Christian Gagnier, j'ai adhéré au Parisis Business il y a 10 ans, au moment où j'ai créé la société Apsara Création à l'ancienne Signarama, donc spécialisée dans la signalétique. Et la signalétique, pour faire court, c'est tout ce qui va servir à mes clients pour être identifié de ses prospects et aller chercher le chiffre d'affaires.
0: Bien sûr, bien sûr. Vous avez tous quand même, vous avez un lien finalement, Jean-Hervé, Christian et Christophe, vous êtes, non ?
1: C'est un petit peu pour ça que j'ai constitué ce groupe.
0: C'est ça, ah, voilà. Très bien, ok. C'était voulu, merci Jean-Hervé. On commence avec vous, Jean-Hervé, cette interview. Donc, votre entreprise The Dream Team est secrétaire du Parisis Business. Donc, honneur hein, au secrétaire du Parisis Business.
1: Merci.
0: Vous êtes déjà venu à notre micro. On revient peut-être sur votre engagement d'entrepreneur créatif engagé dans la vie d'un réseau économique local.
1: Oui, je veux bien. Bah, écoutez, ça fait 7 ans que j'ai rejoint le Parisis Business. J'ai d'abord eu le siège social de ma société à Paris pendant une quinzaine d'années et voilà, économiquement il a fallu que je revienne dans le 95 et je me suis interrogé de savoir quel type de réseau j'allais intégrer. J'ai rencontré Christian Gagné sur un salon qui m'a fait venir au Parisis Business. Et ben voilà, j'ai adhéré quasiment tout de suite.
0: On n'est plus parti.
1: Et je n'en suis plus parti, à telle enseigne que mes camarades aujourd'hui me font confiance pour en être le secrétaire. Et je suis ravi de cet investissement.
0: Alors, pour rappel, on peut dire que le Parisis Business Club, c'est pas seulement un réseau de cartes de visite ou de recommandations professionnelles. Si j'ai bien compris, c'est avant tout un collectif d'entrepreneurs du territoire qui cherche à créer des synergies concrètes entre acteurs locaux.
1: Oui, tout à fait. C'est exactement le terme. J'aurais pas dit mieux. Parce qu'effectivement, échanger ces cartes de visite, ben, il y a des groupes qui font ça et ils le font très bien et ça nous va. Nous, c'est pas tout à fait le cas. On préfère essayer de travailler ensemble et trouver de belles synergies entre nous. Et le groupe de ce matin parle de lui-même. On essaye de travailler au mieux ensemble.
0: Voilà, donc vous favorisez les échanges d'expériences, hein, les collaborations de proximité, puis l'entraide. Je crois que c'est quelque chose d'important.
1: Oui, on essaie de privilégier ça. On est tous, enfin il y a quelques jeunes entrepreneurs, mais on est tous des entrepreneurs qui ont pas mal d'expérience. Donc on a été tous plus ou moins confrontés à des soucis divers et variés. Et on peut s'appuyer sur les autres justement en cas de doute, de questionnement, etc. On a toujours une réponse bienveillante de la part de quelqu'un du groupe qui aura lui-même subi ce même type de soucis, oui, ou de tracas.
0: Une réponse pour ne pas perdre moins de temps
1: Absolument.
0: Pour résoudre la problématique.
1: Exactement.
0: Oui, Christian.
5: Oui, je voulais intervenir puisque j'étais déjà venu à votre micro il y a quelques années, au début du Covid.
0: D'accord.
5: Et c'est l'exemple type où ce style de réunion de professionnels trouve tout son accomplissement dans la mesure où c'était le moment où on a pu s'entraider et pas se retrouver tout seul chez soi à tourner en carré dans nos salons et ainsi de suite. Donc c'est à la fois cette ressource de synergie que vous disiez, mais également une ouverture sur le reste de la vie,
0: oui,
5: et qui nous procure à la fois des informations et puis des satisfactions.
0: Oui, et quand on dit que ce genre de club permet de rompre l'isolement, là c'est un exemple flagrant, quoi.
1: Oui, ouais. Tout à fait. On est beaucoup de petites sociétés,
0: oui,
1: et pour nous c'est un vrai rendez-vous commercial. Et de plus en plus amical de venir tous les mardis matins rencontrer nos pères, quoi.
0: Alors, on disait que c'est pas un endroit où on échange des cartes de visite et de recommandations, mais il y en a quand même.
1: Oui, bien sûr.
0: Vous faites un topo toutes les semaines du chiffre d'affaires généré.
1: Oui. Oui. Absolument. Bon, là, en ce moment, c'est Guillaume Petit qui en est le responsable, donc il pourra vous en parler tout à l'heure.
2: Oui, c'est moi, chaque semaine.
0: Oui, ben, ce sera intéressant de partager ces chiffres parce que, bon, le but aussi de l'émission, c'est peut-être de faire venir de nouveaux entrepreneurs dans votre club.
1: Tout à fait. Oui, on est ouvert. Aujourd'hui, on est 25.
0: Oui.
1: Objectivement, pour qu'un groupe fonctionne bien, c'est la jauge est à 25, entre 25 et 30. Donc là, on est parfaitement dimensionné. Si on était 30, ça serait
0: bien. Ce serait bien.
1: Oui, tout à fait.
0: Et donc, vous êtes à la recherche, j'anticipe un peu, mais vous êtes à la recherche de quel profil, puisque, comme dans tous les clubs, j'imagine que vous favorisez une activité par.
1: Alors, c'est une activité. Absolument. On n'a pas de concurrence entre nous. Ça serait dommage. Là, je vous avoue que votre question m'interpelle parce que j'avais pas réfléchi avant de venir.
0: Vous y réfléchissez, on y revient.
1: Mais par exemple, à serrurier, ouais, serait bienvenu dans le groupe.
0: D'accord.
1: Donc, s'il y a des serruriers qui nous écoutent, avec plaisir.
2: Un peintre
1: également. Voilà. Donc c'est deux professions qui seraient les bienvenues dans le groupe.
0: Très bien. Bah écoutez, on va lancer un appel tout à l'heure. Votre entreprise The Dream Team, hein, je prononce mieux cette fois-ci, avec une orthographe particulière, donc une agence de communication globale.
1: Oui.
0: Et comment vous vous définissez au niveau de votre identité, votre différence sur un marché quand même très concurrentiel?
1: Alors c'est très concurrentiel, ça commence à être un petit peu pollué par l'IA. J'ai eu d'ailleurs ça sera l'objet de mon intervention la semaine prochaine auprès du groupe. J'ai eu un premier appel d'un client qui m'a dit Jean-Hervé, je viens de refaire mon site avec l'IA. Ce que tu avais fait, parce que j'avais fait le précédent site, est très bien, mais j'ai envie de changer, je l'ai fait par l'IA, mets-moi ça en ligne.
0: D'accord.
1: Bah, sauf que ça se passe pas comme ça. et je crois que Christian a eu le même type de souci pour de l'impression. Voilà. Donc c'est un marché effectivement qui est très concurrentiel. Mmh. On essaye nous de se démarquer par. Alors c'est assez bateau de dire ça, mais pour le coup on a 22 ans de recul par notre proximité, notre adaptabilité, notre réactivité. On est deux, j'ai un associé avec moi. Et on est toujours présent pour nos clients, on se déplace, on n'est jamais avare de notre temps.
0: L'humain est important.
1: C'est primordial.
0: Ouais.
1: C'est vraiment primordial. Mm-hmm. Ouais, tout à fait. Et on est je pense que dans le groupe on est tous d'accord avec ça.
0: Vous êtes sensibilisés à ça. Christian et Christophe, donc Christian Gagné et Christophe Lafort, vous êtes donc fournisseur avec Jean-Hervé et inversement.
5: Je dirais qu'on est complémentaires.
0: Oui.
5: Il y a une partie de l'activité sur laquelle on se recoupe, mais bon, si j'ai fait venir dans le groupe, si j'ai proposé à Jean-Hervé de venir, c'est justement parce que en travaillant en bonne intelligence, on arrive à être très complémentaires et bon, c'est une image classique, mais dans ces cas-là, 1+1, ça fait plus que 2.
0: Bien sûr. Oui, c'est une belle
1: image.
0: C'est
1: beau ça.
0: Christophe, hein, Lafort.
3: Oui, bah, je vais compléter. Oui, je dirais, on a chacun notre petite spécificité à nous trois, et c'est vrai que plus du complément en temps ordinaire mm-hmm. pour n'importe quoi, que ça soit Gervais ou Christian, ils appellent et il y en a toujours un qui va trouver la solution ou qui va avoir la solution pour faire avancer
0: c'est
3: tout
0: ça.
3: Le monde.
0: Quoi. Vous êtes plus fort ensemble. Et du coup, vous, Guillaume, au milieu de ces trois messieurs...
2: En fait, c'est aussi un peu pareil, parce qu'avec Christophe, on fait tous les deux un peu d'imprimante.
0: Oui.
2: Voilà. Bon, Christophe, c'est vraiment sa spécialité. Moi, je vends des petites imprimantes ponctuelles, et ça m'est arrivé parfois de ne pas pouvoir... un client m'a demandé, et je l'ai renvoyé vers Christophe. Mm-hmm. Voilà. Jean-Hervé, on fait aussi un petit peu tous les deux des... On s'occupe des noms de domaine.
0: Mm-hmm. Voilà, ah oui. Très bien.
2: Il m'envoie des clients, moi je lui envoie des clients pour les sites internet.
0: Vous êtes vraiment complémentaires.
2: Voilà, exactement.
0: Christian,
5: ce qu'on aime à dire dans le groupe quand on a des invités, c'est que tout seul on va plus vite,
0: oui.
5: Mais en groupe on va plus loin.
0: On va plus loin, oui. Oui, la fameuse phrase que j'aime bien.
2: Ouais. Oui, tellement vrai.
0: Jean-Hervé, donc vous avez un... Vous êtes spécialisé dans l'image, hein, photographie événementielle, portrait, mm-hmm. vidéo. Est-ce que l'image est justement devenue incontournable pour développer sa visibilité
1: aujourd'hui? Oui, de plus en plus. Et on se rend compte qu'une image bien faite véhicule beaucoup de choses. Et moi, c'est ce que j'essaye de faire à travers les événements que je mets en image, justement, tout type d'événements auxquels je participe. J'ai toujours mon appareil photo. D'ailleurs, je l'ai avec moi et vous aurez aussi votre portrait. et voilà, c'est primordial. Et c'est un des terrains de jeu sur lequel l'IA va avoir du mal. Mm-hmm. Parce que l'événementiel, pour l'instant, en tout cas, mettre en image est compliqué.
0: C'est compliqué.
1: Donc c'est pour ça que c'est un créneau que moi j'aime bien, entre guillemets, occuper, mm-hmm. et proposer, en tout cas. Parce que moi j'aime bien être derrière mon appareil photo, être discret et shooter les gens quand ils s'y attendent
0: quand
1: pas et quand ils sont
0: pas,
1: vraiment au naturel.
0: C'est le meilleur. Ouais.
1: Et mes camarades le savent toutes les semaines, ils se méfient maintenant. Parce qu'ils voilà, comme je m'occupe aussi des publications sur les réseaux sociaux, voilà, ils font attention.
0: Vous êtes embusqué.
1: Toujours.
0: Jean-Hervé, alors moi je vous suis sur les réseaux sociaux, j'ai vu que vous aviez eu plusieurs événements prestigieux là,
1: oui.
0: Il y a un mois à peu près.
1: Oui, absolument.
0: Je vous laisse nous en parler un peu.
1: Oui, j'ai eu une semaine quasiment non-stop avec des très très beaux événements. J'ai fait un mariage, j'avais plus fait de mariage depuis plusieurs années, donc j'ai accepté de rendre service à un jeune couple. Donc ça a fait des beaux souvenirs pour les gens. J'ai effectivement j'étais le photographe d'un gros événement à Paris, à la Philharmonie, où, avec 150 invités d'une chef à domicile qui brille un peu partout et notamment dans le Val d'Oise.
0: Bien sûr. Que j'ai reçu
1: Virginie Legrand, absolument.
0: Voilà, Virginie.
1: J'ai vu qu'elle était venue vous voir.
0: Sur votre recommandation d'ailleurs.
1: Absolument.
0: J'avais essayé, pour tout vous dire, j'avais essayé de l'inviter il y a peut-être plus d'un an. Elle n'était jamais disponible et là, comme par hasard.
1: Il y a une fenêtre.
0: Hervé.
1: Bah oui, comme quoi la recommandation ça marche et c'est intéressant pour tout le monde, ça fait grandir tout le monde. Et voilà, donc j'ai eu pas mal, une grosse semaine dans les réseaux sociaux aussi. Il y a dans mon activité de photographe, il y a beaucoup de bénévolat. C'est-à-dire quand je suis dans les clubs d'entrepreneurs, je fais des photos de soirée et je les offre aux clubs pour lesquels je fais les photos et des prestations tarifées et facturées. Voilà. Donc j'aime bien mixer un peu les deux et je suis pas avare de photos. Donc,
0: Ouais, je vois ça. Merci Jean-Hervé. Je vous propose qu'on marque une pause et on va écouter Marc Lavoine et Les Yeux Revolver. À tout de suite.

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1: C'est l'économie en direct ce matin, notre spécial Paris Is Business, en compagnie de Jean-Hervé Cévezan, gérant fondateur de The Dream Team, Christophe Lafort, gérant CLC France, Christian Gagné, fondateur et directeur de la société Apsara pour l'ancien Cinérama, et Guillaume Petit, informaticien, gérant de la société Doristel. J'ai dit dans le désordre, mais bon, voilà. Jean-Hervé, donc on parle beaucoup de d'éco-responsabilité en ce moment. Dans votre secteur, est-ce que ça se traduit concrètement et comment? Et si oui, comment?
2: C'est force à chacun de d'être en accord avec lui-même et de faire attention à ce qu'il fait. Moi, j'ai toujours privilégié la douceur dans mes déplacements, etc., etc. Donc voilà. Pour le reste, je fais un petit peu comme tout le monde. J'essaie de faire attention à ma consommation web, notamment,
1: ce qui est pas évident. Hein,
2: c'est
1: aujourd'hui.
2: Pas forcément évident. Mmh. On sait que, comme tout le monde, j'utilise l'IA. L'IA, c'est pareil, c'est extrêmement polluant. Donc, c'est une question de mesure.
1: Ouais, comme toujours. Alors, on a parlé de l'entraide, hein, qui est l'esprit d'entraide au Paris Is Business. Une anecdote qui illustre ce moment.
2: Des anecdotes, il y en a quasiment toutes les semaines.
1: Oui.
2: Et ce qui est intéressant, je vais parler de la semaine dernière où le responsable de la période nous a fait des exercices assez sympathiques où il fallait justement retracer notre venue au Paris Business. Et c'est toujours notre venue, pourquoi on reste? Est-ce qu'on y trouve?
1: Ah oui.
2: Et c'était intéressant d'avoir tous nos acolytes raconter un petit peu ce qu'ils y trouvaient, comment ils étaient venus, etc. Et ça remémore pas mal de choses. Et comme quoi toutes les réunions ne sont pas destinées à faire du business en direct.
1: Oui, oui.
2: On essaie de varier, notamment la personne qui s'occupe de ça en ce moment, l'acolyte de Guillaume, hein, Frédéric, est très très influent sur cette ce qu'on appelle cette mandature, cette période. Et c'est très sympathique. Ouais. Donc des anecdotes, on en a un petit peu toutes les semaines en fait, oui, parce qu'on a des petits jeux ou des. Enfin, c'est très varié.
1: Et le taux de présence est important.
2: Environ 80, entre 80 et 100%.
1: Oui, c'est
2: 100%, c'est assez rare parce qu'il y a toujours des gens qui ont
1: des
2: priorités au business malgré tout.
1: Bien sûr.
2: Et on leur en veut pas, ça peut arriver à tout le monde, c'est pas grave. Mais il y a 80% de présence à minima. À l'AG, généralement, on est à 100%. L'AG qui sera le 9, un peu plus d'une semaine, dans 4 jours, 5 jours. Et voilà.
1: Sachant que vous réunissez donc à 7h30 au restaurant du Plessis Bouchard.
2: Au restaurant L'Entre-deux, qui est un ESAT. Donc ça, par exemple, pour les co-responsabilités, c'est pas mal.
1: Oui, parce qu'on absolument.
2: On est très très bien accueillis. Mmh. Les gens sont charmants. Et à 7h30 et à 9h, on libère tout le monde.
1: Alors, un mot sur le fait que vous avez signé un partenariat avec IDFM Radio, ce dont on est très heureux.
2: On est ravis. J'ai organisé un planning, parce que c'est un petit peu ma fonction aussi au Paris Business. J'ai organisé un planning pour que tout le monde passe et
1: il y a
2: des cases qui changent, etc. Donc, je vous informe tous les mois. Mais effectivement, tout le monde est ravi de pouvoir avoir la parole et de parler. Les gens sont pas forcément habitués à ça, donc c'est un exercice pour chacun, un petit peu d'appréhension aussi peut-être, mais c'est bien d'organiser des choses sympathiques. En plus, on est toujours bien accueillis.
1: Nous, en tout cas, chez IDFM Radio, on est ravis de pouvoir vous accueillir comme ça tous les mois. Merci infiniment, Jean-Hervé, pour votre fidélité à notre antenne et puis pour ce regard à la fois créatif, humain et engagé sur l'entrepreneuriat local. Allez, on fait une nouvelle pause et on respire en musique avec Gims et Vianney qui chantent

0: C'est l'économie en direct sur IDFM Radio avec ce matin notre spécial Parisis Business en compagnie de Jean-Hervé Sévezan, gérant fondateur de The Dream Team, Guillaume Petit, informaticien gérant de la société Doristel, Christophe Lafort, gérant CLC France et Christian Gagné, fondateur et directeur de la société Apsara, création à l'enseigne Signarama. On dit Signarama, on ne dit pas Signarama.
1: On dit Signarama, oui.
0: Oui, oui, j'ai tendance à vouloir dire Signarama, moi. Alors Christian, justement, on poursuit avec vous sur un focus sur cette entreprise, hein, Signarama, Valparaisis. Avec vous, on va peut-être parler de visibilité, image de marque, mais aussi des réalités très concrètes que vivent aujourd'hui les chefs d'entreprise. Un mot sur votre parcours, Christian.
1: Alors, donc moi j'ai un long parcours en fait dans des grandes sociétés, et à un moment il arrive qu'on est un petit peu trop vieux, un petit peu trop cher, un petit peu trop con. Et donc qu'est-ce qui se passe? Eh ben, il faut trouver. Ben, c'est exactement ça. Et puis aujourd'hui les schémas des dirigeants sont plus les mêmes. Je dirais qu'on est un peu des vieux dinosaures où le fait de parler plusieurs langues, d'être compétent à la fois en finance, en marketing, commercial et ainsi de suite, ce n'est plus ce qui est requis par les sociétés qui veulent des gens qui sont vraiment spécialisés. Donc, et moi j'avais aussi l'envie de créer ma propre société pour terminer ma carrière. Donc, ayant navigué dans le marketing, la communication et dans la signalétique durant ma carrière.
0: Oui, vous étiez déjà dans cette branche.
1: Exactement. Donc, j'ai enfourché le cheval de Signarama, qui est une franchise qui est peu connue du grand public. C'est la franchise numéro 1 au monde. On est plus de 900 dans le monde entier. On est une cinquantaine en France, ce qui nous permet, tout en restant focalisé sur notre région, et moi en l'occurrence le Valparaisis, c'est pour ça que l'enseigne que je présente s'appelle Signarama Valparaisis, permet de travailler localement, mais aussi dans la France entière, voire à l'étranger quand on a des clients qui justement rayonnent au-delà du Val d'Oise.
0: Et vous, Christian, vous insistez vraiment sur l'importance des réseaux d'entrepreneurs.
1: Ah, c'est indispensable. Un, pour ne pas se sentir seul. Deux, comme c'est une aventure humaine, et comme se plaisait à le souligner Jean-Hervé, on est effectivement focus sur le business, mais également on fait des formations, on prend du plaisir à visiter des entreprises. On a visité dans le passé des entreprises telles que la 3M, qui
0: oui,
1: est renouvelée. On fait des sorties aussi à la fois éducatives et puis très conviviales. On avait visité notre fameux... j'oublie à chaque fois.
0: Ça va vous revenir.
1: Aide-moi.
0: Guillaume.
1: La fameuse visite du...
2: Château de l'abbaye.
1: De l'abbaye.
0: Abbaye de Royaumont.
1: De Royaumont. Voilà, donc on fait des sorties qui nous ouvrent sur ce qui se passe dans le Val d'Oise. On a également des rencontres avec nos élus. On avait rencontré notre députée, Madame Moutchou, il y a quelques mois. Voilà, donc du business, l'ouverture sur le monde, et puis également des informations, parce que on a par exemple au sein de notre réseau un expert comptable, on a un avocat, donc il nous donne des renseignements qui nous sont fort utiles.
0: Vous vous connaissiez avec Christophe Lafort avant de faire partie du Parisis Business?
1: Alors, on a tous un défaut, c'est qu'on fait partie
0: de plusieurs
1: réseaux. Donc,
0: c'est là où je veux en venir.
1: Donc, on se retrouve souvent à différentes occasions. Il y en a une que j'aimerais souligner. On a fait partie d'un jury pour les jeunes qui sont en BTS à l'école Van Gogh à Hermont.
0: Ah oui. Et
1: donc, on a fait partie d'un jury. Ils avaient organisé un concours pour récompenser les trois meilleurs projets sur les BTS deuxième année. Et voilà, donc c'est des occasions comme ça justement qui nous permettent de transmettre notre savoir-faire.
0: Oui, oui, parce que je reviens à vous, Jean-Hervé. On n'a pas dit un petit mot sur Dynamique 95.
3: Oui.
0: Je vous laisse juste nous en dire, nous rappeler.
3: C'est un réseau, ça n'a pas la même typologie que le Parisis Business. Parisis Business, c'est toutes les semaines. Le but est la recommandation, malgré tout, de s'entraider. Dynamique 95, c'est un réseau à Saint-Ouen-le-Mône. Et là, le format, c'est un cocktail par mois. Et comme la zone de Saint-Ouen-le-Mône est une des plus grosses zones d'Europe au niveau du nombre de sociétés,
0: oui.
3: Généralement, c'est des grosses sociétés qui accueillent un cocktail. Et généralement, on est une centaine.
0: D'accord.
3: Voilà. Et le but est la rencontre, la connaissance du tissu économique.
0: Oui, local.
3: Ouais, voilà.
0: Et vous êtes impliqué aussi
3: Je suis administrateur. Ouais.
0: Très bien. Merci, Jean-Hervé. Parce que donc vous, Christian, vous faites partie du Val-Parisis et puis aussi de l'initiative 78-95.
1: Et 78-95, effectivement, depuis deux ans. Initiative 95-78, donc son objectif, c'est de financer des jeunes entrepreneurs, donc grosso modo, il y en a 700 par an, mais c'est également de les former, de les mettre en contact avec des professionnels, que ce soit l'assurance, la banque, ou des gens spécialistes dans la communication. Or, une entreprise, un jeune entrepreneur, qu'est-ce qu'il a besoin ? Il a besoin, de toute façon, de chiffres d'affaires, il a besoin de clients.
0: Oui, oui.
1: Donc, la signalétique, effectivement, qui est mon domaine de prédilection, bah, permet pour ces jeunes créateurs d'entreprise d'être identifiés. J'ai pu faire également, au sein d'une initiative, des formations au sein d'initiatives service cette fois, qui donne des formations que ce soit sur la finance, que ce soit sur la communication, que ce soit sur le droit, à ces jeunes créateurs d'entreprises qui ont besoin de bases pour pas foncer dans le noir et avoir des ouvertures d'esprit sur ce qui peut être réalisé.
0: Oui, oui, c'est important d'avoir ce regard comme ça d'un expert, hein, qui a expertise et expérience.
1: Exactement.
0: Alors, Christian, là, vous évoquez un sujet, enfin, vous souhaitez évoquer un sujet lié aux difficultés des mauvais payeurs. Est-ce que c'est devenu un vrai sujet d'inquiétude pour les PME ? Est-ce que ça n'a pas toujours été un sujet d'inquiétude ?
1: Non. Depuis, je vais dire, un an. La multiplication des défaillances d'entreprises est importante. On le voit au niveau national, où aujourd'hui on doit être à peu près aux trois quarts des défaillances d'entreprises comparativement à l'année dernière. Sur toute une année, on n'est qu'à la moitié de l'année. Et avant que les sociétés ne tombent, malheureusement, elles font des défauts de paiement. Et ça, pour nos petite société, entre guillemets, c'est difficile, parfois dramatique, puisque on vit du chiffre d'affaires, bien sûr, de la marge et du paiement de nos clients. Et toute défaillance peut entraîner des difficultés.
0: Oui, peut-être un effet mécanique des aides qui ont été données au moment du Covid et qui aujourd'hui doivent être remboursées.
1: On l'a senti il y a quelques années, puisque la majorité des emprunts qui avaient été faits ont été remboursés il y a deux ans. Donc là, les derniers remboursements qui ont lieu cette année sont plutôt le témoignage, je pense, hein, de sociétés qui ont utilisé ces prêts, mais à bon escient, et n'en ont pas eu vraiment besoin. Sur l'instant. Donc, il y a deux ans, oui, je pense qu'une bonne majorité des défaillances étaient dues à ce phénomène de remboursement de l'emprunt Covid. Non, aujourd'hui, c'est carrément la difficulté qu'ont les entreprises à trouver leur stratégie. Et puis, là encore, depuis le mois de mai, du fait des événements au prochain Moyen-Orient,
0: la hausse de l'énergie.
1: De l'énergie et des produits de base qui sont liés au pétrole. Moi, dans mon domaine, on fait beaucoup de panneaux, on fait beaucoup d'impressions avec des films qui sont tous issus du pétrole. Donc, ça a une conséquence, effectivement.
0: J'ai vu qu'il y avait une pénurie, hein, sur tous ces produits à base de plastique, en fait.
1: Exactement. Alors, aujourd'hui, on en est plus à gérer un problème de hausse de tarifs que de pénurie. Mais celle-ci s'annonce, effectivement, et ça commence progressivement sur certaines parties de gamme.
0: Jean-Hervé, vous connaissez ce problème de difficultés liées aux mauvais payeurs dans votre activité ?
3: Ça m'est arrivé.
0: Oui.
3: Parfois des grosses ardoises. Et effectivement, une fois que la société a déposé le bilan,
0: oui,
3: il
0: n'y
3: a plus grand chose à faire. Oui, ça m'est arrivé encore l'année dernière.
0: Ah oui.
3: Oui. Et indépendamment du fait que bien souvent on doit jouer la banque, parce que voilà,
0: on doit servir de banquier aux fournisseurs.
3: Par exemple, quand je fais un travail que je donne ensuite à Christian, Christian m'envoie sa facture, ce qui est tout à fait normal. Moi, j'essaye d'attendre d'être payé par mon client pour pouvoir payer Christian. Et quand mon client tarde, je fais la banque, puisque moi, je ne vais pas laisser Christian comme ça, donc je le règle. Et j'attends et je cours après mon client. M'est arrivé plusieurs fois.
0: C'est compliqué, ça. Et vous, Guillaume, vous connaissez ce genre de situation ?
2: Oui, assez souvent. J'ai un mauvais payeur, oui. Alors, jamais eu de grosse ardoise, mais ça, je cours souvent après les paiements où les clients mettent parfois plusieurs mois à régler même des petites factures. Alors, c'est juste parce qu'ils n'ont pas les moyens, c'est parce que les petites factures, en général, c'est pas celles qui règlent en priorité, les mettent de côté, puis après, ils les oublient, donc on est obligé de les relancer.
0: Vous demandez des acomptes
2: Jamais d'acomptes, mais je pense qu'à l'avenir, je vais en demander.
0: Faudrait peut-être venir à cette solution.
2: Ouais. En fait, pour les personnes du Parisi Business, on se connaît depuis des années, j'ai une totale confiance en eux. Là, je demande pas d'acompte. Mais pour les nouveaux clients, maintenant, c'est bon. Je vais de leur en demander, parce qu'on les connaît pas.
0: Oui, il faudrait peut-être envisager.
2: Voilà. Mais après, moi, je fais beaucoup de prestations et peu de ventes de matériel. Pour des raisons dont on abordera peut-être tout à l'heure. Mais donc sur la prestation, c'est difficile demander un acompte.
0: Peut-être pas, parce que finalement, les artisans, regardez, quand ils demandent toujours un acompte avant de démarrer un chantier.
2: Moi, c'est prestation d'une heure.
0: Demander
2: un acompte sur une prestation qui va coûter 100 euros,
0: évidemment,
2: ça n'a pas trop de sens. Ça fait de la compta en plus, mine de rien.
0: Merci, Guillaume. Et vous, Christophe,
1: je ressens le même problème qu'un peu tout le monde. Les délais de règlement se sont dégradés depuis la rentrée dernière, depuis le mois de septembre l'année dernière. Alors moi, tout ce qui est grosse machine, même petite machine, je passe par des organismes de financement, donc j'ai pas le problème d'être réglé. Par contre, après, c'est sur tout ce qui est prestations, entre autres la maintenance, où je facture tous les fins de trimestre. Et aujourd'hui, je me suis aperçu que depuis fin septembre, mes délais de règlement se sont largement augmenté. Je dirais qu'avant, en facture fin mars, à fin avril, pratiquement tout le monde avait payé. Aujourd'hui, c'est plus le cas. C'est plus le cas. Pas trop d'impayés, mais comme tout le monde, un ou deux par an. Puis, malheureusement, on vit avec.
0: Bien sûr, il faut arriver à faire avec. Merci, Christophe. Christian, vous estimez aussi que il serait nécessaire de demander un allègement des normes parce que vous trouvez qu'il y a des contraintes pénalisantes aussi en ce moment.
1: Alors, notre métier, notamment dans l'enseigne, est très réglementé. Ce qui est normal, et nous, notre syndicat, on encourage à ce qu'il y ait cette réglementation. La difficulté, c'est bien sûr, c'est le millefeuille français administratif, où il y a plusieurs strates qui ne parlent pas le même langage, et vous avez des gens qui ou ne comprennent pas ou interprètent mal la réglementation. Pour vous donner un exemple, aujourd'hui, la réglementation oblige les magasins à éteindre leur enseigne à une certaine heure. J'ai eu le cas d'une mairie qui comprenait l'inverse et il fallait que l'enseigne, on m'avait refusé l'octroi d'une autorisation pour faire une enseigne parce que la personne me disait, il faut absolument que votre enseigne soit allumée entre 23h le soir et 7h du matin. J'ai eu beau lui expliquer, lui montrer le texte et lui prouver qu'il n'y avait pas trop d'intérêt pour un commerçant d'avoir son enseigne allumée la nuit, parce qu'il n'y a personne qui circule. Et alors, la conséquence de ça, parce qu'on peut en rire, et il vaut mieux en rire si on veut garder la santé. Mais à chaque fois, c'est le compteur qui revient à zéro pour les démarches administratives. Donc, c'est-à-dire que vous avez votre refus. Là, une mairie et les architectes des bâtiments de France ont 2 mois pour vous répondre. Donc, à chaque fois qu'ils vous disent non, on refait un dossier et on repart pour 2 mois. Avec un commerçant qui veut ouvrir, qui ne le peut pas parce qu'il n'a pas son enseigne, ou que s'il ouvre, il n'y a pas beaucoup d'intérêt parce que les gens ne vont pas le voir. Je vais donner un exemple à Anguin, un opticien qui veut ouvrir. Pour qu'il puisse ouvrir, il faut qu'il ait son enseigne. Tant qu'il n'a pas son enseigne, il ne peut pas ouvrir parce qu'il n'aura pas les remboursements pour ses clients de la sécurité sociale. Donc, ça, c'est une vraie difficulté.
0: C'est une réalité.
1: C'est une réalité. Et autre difficulté, c'est qu'on est en plein dedans. Du fait de l'augmentation des prix depuis, grosso modo, mi-avril, début mai, des dossiers qui ont peut-être 6 mois, février et mars, qui n'ont pas encore eu les agréments, les autorisations pour déboucher, comment fait-on pour retranscrire les hausses de prix à nos clients qui ne comprennent pas ? Ils ont du mal à comprendre déjà le retard de l'administration. Et en plus, si on leur inflige des prix, des augmentations tarifaires de 10 à 15%, comme c'est le cas aujourd'hui pour la matière première, vous voyez les réactions qu'ils peuvent avoir.
0: C'est compliqué, oui. Alors, vous annoncez un partenariat national avec la société immobilière Real Estate. Quelques mots, qu'est-ce que ça va représenter pour votre entreprise ?
1: Alors, Real Estate, c'est très intéressant puisque ça nous a permis de répondre à leurs besoins compte tenu de la diversité de notre offre.
0: Oui.
1: Notre offre, on fait des marquages de véhicules, on fait des marquages sur les vitres, ce qu'on appelle la vitrophanie, on fait les enseignes, on fait des totems, on fait du marquage au sol, on fait des bâches, et tout ça, c'était le besoin de ce client. Donc, on a commencé par une grosse opération sur Sawitz, dans la zone d'activité, et Real Estate, c'est une entreprise anglaise, comme son nom l'indique, qui a donc sa filiale en France et qui a ses succursales sur différentes régions.

0: compris, vous faites partie des fondateurs, non? Puisque
1: alors pas tout à fait des fondateurs, mais bon, j'étais parmi les précurseurs. Oui. Alors, ce qui est intéressant, c'est qu'on dort bien. On dort bien, par exemple, donc Guillaume qui est ici, et j'ai un souci, quelle que soit la nature, je sais qu'il sera au téléphone et qu'il me donnera la solution. Je lui ai confié la gestion de mon organisation informatique et je croise les doigts, mais jusqu'à présent, j'ai eu aucun souci qui ait pu, enfin, qui m'ait contraint à fermer boutique ou à ne pas répondre aux clients. Ouais. Donc, et ça, c'est important.
0: Oui, Guillaume, il a eu chaud.
1: Voilà, donc non, c'est important. On peut se focaliser uniquement sur le business, sur les relations avec nos clients, et pas se soucier de l'intendance. Christophe, j'ai un souci, enfin, qui n'est pas un souci, mais d'approvisionnement d'encre. Je sais qu'il est là et qu'il fera des pieds et des miens pour pouvoir me livrer. Problème avec dans l'ordre de la communication, où par exemple je ne fais pas de site internet, je sais que je vais pouvoir confier le business exactement. Donc on dort bien et c'est essentiel.
0: Alors, une dernière question que je poserai aussi à Christophe. Le fait de faire partie aussi du Valparaisis et d'Initiative, c'est pas trop chronophage de faire partie de ces clubs, de tous ces clubs, non?
1: Quand on aime, on ne compte pas.
0: D'accord.
1: Voilà. Okay.
0: Donc tout va bien. Vous continuez de bien dormir.
1: Oui.
0: Merci infiniment Christian Gatnier pour votre humour et puis votre regard concret sur les réalités économiques des entrepreneurs. On marque une nouvelle pause et là on va écouter Mylène Farmer et on écoute Sans Contrefaçon. Restez à l'écoute pour la suite.

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1: C'est l'économie en direct sur IDFM Radio. Merci d'être à notre écoute jusqu'à 11h. Ce matin, j'accueille 4 membres du réseau Parisis Business. Jean-Hervé Sévezan, gérant fondateur de The Dream Team. Guillaume

0: Comme petit informaticien gérant de la société Doristel, Christophe Lafort, gérant CLC France, et Christian Gagné, fondateur et directeur de la société Apsara, création à l'ancienne Cinérama. Ça me gêne hein, qu'il y a un S à votre nom.
1: Il y a un S aussi à l'ancienne.
0: Ça me fait buter, oui, mais là, il est plus naturel. Alors, Guillaume Petit, donc la cybersécurité et la protection des données sont devenus aujourd'hui des enjeux majeurs hein, pour toutes les entreprises, même les plus petites. Je vous laisse nous présenter les services que vous proposez aux professionnels.
2: Alors moi, ma société Doristel, donc avec un Y, je suis basé à Paris, mais je travaille sur donc toute la Paris, l'Ouest parisien, notamment le secteur du Val-Parisien. Et donc je fais toute l'informatique pour les petites entreprises. C'est du clé en main, ça, de l'installation, la vente d'ordinateurs, la mise en place du réseau, et j'en assure le dépannage et la maintenance. Voilà. Aujourd'hui, oui, je voulais mettre un peu l'accent sur la cybersécurité, parce que aujourd'hui, quelqu'un qui se fait pirater, ça peut être la mort de sa société. Oui. C'est vrai que si vous faites crypter toutes vos données, vous n'avez plus vos yeux pour pleurer et éventuellement à payer une grosse rançon ou à mettre la clé sous la porte. Moi, je propose des solutions, notamment de sauvegarde de données. Donc, comme je fais ici pour Christian, notamment. Voilà, donc j'en assure la maintenance. On fait des vérifications régulièrement. Et donc, ça permet, en fait, comme dit Christian, de pouvoir dormir sereinement sans avoir à craindre de mettre la clé sous la porte le lendemain. Et il faut savoir, c'est que même la meilleure des protections n'empêchera pas forcément une intrusion.
0: Oui.
2: Parce que le risque principal, c'est l'utilisateur. Ce n'est pas forcément une attaque extérieure, mais c'est l'utilisateur de l'ordinateur qui va faire le mauvais clic, on va dire. Voilà. Donc, tant qu'il y aura des humains derrière les ordinateurs, il y aura forcément des erreurs de commise.
0: De manipulation.
2: Exactement. Ouais. Et donc, le but, c'est pas forcément d'empêcher ces erreurs. Ça, on pourra jamais vraiment les empêcher. Mais, on va dire, c'est d'empêcher les conséquences dramatiques qu'il peut y avoir derrière.
0: Oui, l'ANSSI disait il y a pas longtemps, il y a peut-être 2 ou 3 ans, j'avais assisté à une conférence avec eux. Ils disaient on ne sait pas si on va être attaqué. C'est pratiquement sûr qu'on va être attaqué. Ce qu'on ne sait pas, c'est quand.
2: Exactement.
0: Et eux-mêmes ont été attaqués là il y a quelques mois. Donc ça paraît incroyable.
2: D'ailleurs. Même plus récemment, l'Antai avec les.
0: Oui. Aussi.
2: Voilà, c'est faux de s'attaquer. Donc même si les gouvernements se font attaquer, votre société, elle a de fortes risques de se faire attaquer aussi. Oui. Après, on n'est pas non plus. Ce n'est pas qu'une question d'attaque. Ça peut être aussi un risque de panne matérielle, ça peut être un incendie, un cambriolage, voilà. Donc c'est la protection des données aujourd'hui, c'est primordial pour la survie d'une société. Voilà.
0: Ça montre que la cybersécurité n'est pas réservée qu'aux grands groupes.
2: Non.
0: En revanche, est-ce que vous pensez que les PME sont des cibles privilégiées aujourd'hui?
2: Personnellement, je ne pense pas. Je pense que c'est plus les gros groupes qui sont visés, et forcément, parce qu'ils ont plus de moyens, ils ont plus. Après, en général, ceux qui fabriquent des virus, ils visent large, en fait. Hein, et puis la propagation, ça va à peu près n'importe où. Ils peuvent très bien cibler un gros groupe, mais par ricochet, ça va arriver chez le petit commerçant du coin.
0: Oui, ça se contamine, oui.
2: Exactement. Donc, ce qu'on préconise, c'est toujours d'avoir au moins 2 ou 3 systèmes de sauvegarde simultanés, dont surtout une sauvegarde externalisée. Si vous avez demain un incendie dans votre bureau, vous perdez à la fois votre serveur et vos sauvegardes qui sont à côté du serveur.
0: Bah, oui, c'est mort.
2: Voilà. Mm-hmm. Donc vraiment plusieurs types de sauvegardes, c'est dans la durée aussi, minimum presque sur un an, quoi.
0: Mm-hmm. Alors je vais m'adresser à vous trois. Donc Christophe, votre sauvegarde, elle est en forme. Hein.
3: Oui. Avant que je connaisse Guillaume, c'est déjà avec des sauvegardes régulières tous les jours, à heure presque fixe.
0: Ah oui.
3: Ah oui.
0: Vous le faites tous les jours.
3: Ah oui, obligatoirement.
0: Mm-hmm. D'accord. Oui, votre activité le nécessite.
3: C'est pas une question d'activité, c'est même si c'est une journée de perte de données, ça peut être compliqué à recomposer d'une journée sur l'autre. Donc autant essayer d'être le plus sérieux possible.
0: Bien sûr. Ouais. Christian, vos sauvegardes.
4: Alors, elles sont en multicouche et internes et externes.
0: D'accord.
4: Donc c'est pour ça que je disais tout à l'heure, j'entre très bien, mais je voudrais vraiment insister, personne n'est à l'abri du phénomène. Mm-hmm. J'ai un excellent ami qui, à titre personnel, s'est fait pirater. Et là, c'est dramatique parce que tout est à refaire.
0: Ah oui.
4: Les adresses e-mail, les codes de secret des banques, des relations avec vos amis, tout est à refaire parce que c'est assez ubuesque. Mais par exemple, quand vous demandez à refaire une démarche auprès, prenons une ouverture de compte auprès d'une banque, comme aujourd'hui tout est formalisé par email et par internet, eh bien la banque va vous envoyer les éléments,
0: oui,
4: mais les éléments, c'est le hacker qui va les récupérer.
0: Oui.
4: Donc, et aujourd'hui, faire tout à la main, refaire toutes ces démarches, on est dans un monde qui a dépassé ce niveau-là.
0: C'est titanesque.
4: Ah, c'est titanesque. Et ubuesque. Mmh.
0: Et
4: ubuesque.
0: Et vous, Jean-Hervé ?
5: Ouais, c'est pareil, on a deux sauvegardes, comme on est deux associés dans deux lieux géographiques différents.
0: D'accord. Ouais. Donc, c'est important.
5: Les données.
0: Quelles sont les erreurs, Guillaume, qu'on voit le plus souvent, justement, dans ces problèmes de cybersécurité ?
2: Oh ben là, de très très loin, c'est les mots de passe trop simples.
0: Ah oui.
2: Aujourd'hui, un mot de passe.
0: La date de naissance ou.
2: Oui, ben les initiales, la date de naissance, les prénoms des enfants. En fait, pour avoir un bon mot de passe, déjà, faut éviter tous les mots du dictionnaire.
0: Oui.
2: Voilà, si votre mot de passe est un mot de dictionnaire, c'est mort. Ça inclut évidemment les prénoms. Les dates de naissance qui sont assez faciles à corriger, et surtout ce qui importe aujourd'hui c'est d'avoir un mot de passe assez long.
0: Oui.
2: Aujourd'hui l'ANSSI je crois qu'il préconise je crois que c'est un mot de passe de minimum 15 caractères.
0: Ah oui.
2: Voilà. Donc, et là moi parce que tous les jours c'est mes clients me disent mais comment je vais retenir un mot de passe de 15 caractères, surtout s'il ne doit pas y avoir un mot du dictionnaire dedans ni les prénoms. Voilà. Alors
0: après,
2: je vais vous donner une petite méthode qui est très très simple. En fait vous prenez une phrase et vous prenez chaque lettre de chaque mot.
0: De chaque mot, voilà. De la première lettre de chaque mot.
2: Exactement. Et vous pouvez comme ça, même en mettant des apostrophes ou des points d'exclamation. Voilà. Et avec des chiffres. Par exemple, vous pouvez prendre j'habite, c'est au 26 bis la mort. Bah, vous pouvez prendre le J, le apostrophe, le H, ensuite le 26, le B de bis et ainsi de suite. Vous allez peut-être pas avoir 15 caractères, mais déjà vous aurez un mot de passe qui n'est pas dans le dictionnaire et que vous pourrez vous rappeler facilement.
0: Mmh.
2: Voilà. Et ce qui est très important, c'est que votre mot de passe de boîte mail, de messagerie, ne doit jamais être utilisé sur un autre mot de passe de n'importe quel compte.
0: Ah oui.
2: Parce qu'en fait, à partir de votre messagerie, c'est là où vous allez avoir accès à tout, à vos comptes bancaires. Donc si vous faites pirater votre boîte mail, le pirate, il a potentiellement accès à tous vos autres comptes.
0: Donc vous conseillez aussi que le mot de passe de la boîte mail soit aussi
2: unique.
0: Oui, mais compliqué ou pas forcément.
2: Ah oui, bien sûr. Oui. Si tous les mots de passe doivent être compliqués.
0: D'accord.
2: Aujourd'hui, un mot de passe à un ordinateur, un mot de passe simple, ça se craque en quelques secondes. Hein. Donc.
0: Oui, Christian, vous voulez intervenir.
4: Pour illustrer ça, je vais reprendre l'exemple qu'utilisait ma défunte maman. Et son mot de passe, c'était les initiales de la phrase « Une souris verte qui courait dans l'herbe ». Elle a ajouté sa date de naissance à la fin et un point d'exclamation.
0: Et donc, voilà, elle avait un super mot de passe.
4: Ah, exactement.
0: Elle n'a jamais été craquée.
4: Elle n'a jamais été craquée.
2: Sauf si les lettres forment un mot.
4: Ça serait dommage.
2: Ça serait pas dommage.
0: Ah oui, il faut faire attention à ça.
2: Attention à ça.
3: Non, mais pour conclure, je pense que le problème, c'est avant tout l'humain. Moi, j'ai comme client une grosse association où vous avez besoin le mot de passe du poste, vous retournez le clavier, il y a un post-it en dessous.
0: Ah oui.
3: Et là, c'est pas terrible.
0: Oui,
2: c'est... Ouais, mais ça. Alors, l'ANSSI au début préconisait de changer les mots de passe tous les 3 mois.
0: Ouais.
2: Et au bout d'un moment, ils ont dit non, on fait plus. En fait, maintenant, ça vaut plus le coup de changer les mots de passe. Qu'est-ce qui se passe? On change les mots de passe tous les 3 mois, et les gens les oublient. Donc, qu'est-ce qu'ils font? Ben, les notes sur des papiers, sur le clavier. Donc,
0: oui,
2: en fait,
0: c'est ça. C'est... c'est le problème.
2: Ça n'a aucun intérêt. Voilà. Donc, ils disent vaut mieux moins changer le mot de passe, mais en mettre des plus compliqués.
0: Oui. Oui, d'ailleurs, il y a des sites, on peut tester ces mots de passe pour savoir si on a été craqué ou pas. Hein,
2: oui,
0: je crois.
2: Vous pouvez même maintenant, les logiciels antivirus vont sur le dark web voir si votre compte s'est fait pirater. Ouais,
0: Et merci Guillaume. Et Christophe, alors cette association, elle a changé sa méthode depuis?
3: Non, trop de monde.
0: C'est toujours
3: trop de monde.
0: Toujours le post-it sous le... Très bien. Alors Guillaume, vous êtes depuis quand êtes-vous au Parisis Business Club?
2: Eh ben ça doit faire 9 ans.
0: 9 ans quand même.
2: La société
0: hein,
2: il y a 10 ans, donc je suis rentré quasiment dans la foulée, donc ça fera mes 10 ans l'an prochain. Voilà, je pense être un des plus anciens du groupe. Je suis arrivé juste après Christian en fait, quasiment arrivé en même temps. Voilà, donc ouais, bientôt 10 ans au Parisis.
0: Est-ce que vous avez le sentiment que ça permet de sensibiliser davantage les dirigeants aux enjeux numériques, de faire partie de ce club?
2: Oui, bon, moi chaque semaine, enfin presque chaque semaine, je mets l'accent sur la, notamment sur la sécurité, sur ce qu'il faut faire en informatique. Mais oui, je pense que depuis, surtout que l'informatique évolue quand même très vite.
0: Oui, oui.
2: Et donc en 10 ans, ce que je recommandais il y a 10 ans, c'est clair que c'est plus ce que je recommande aujourd'hui. Hein, donc,
0: bien sûr,
2: il faut
0: complètement changé.
2: Page, ouais,
0: sûr, et tout au tout. Et on discutait tout à l'heure des problèmes actuels hein, avec les hausses de matières premières. Est-ce que ça, vous le ressentez, vous, dans votre activité?
2: Alors, oui. Alors, pas tant forcément sur la guerre. Alors là où ce qui se passe dans le détroit d'Ormuz, notamment avec le blocage du pétrole, nous, ça a des répercussions sur les prix des transports.
0: Oui.
2: Voilà, mais ça reste quand même assez minime pour le moment. Non, nous, notre plus gros problème aujourd'hui, c'est la hausse des prix des composants informatiques.
0: Ah oui,
2: depuis le mois de janvier, il y a une inflation énorme sur les composants, il y a une pénurie. Donc un ordinateur, moi j'ai vu un ordinateur prendre 500 euros du jour au lendemain.
0: Ah oui, d'accord.
2: C'est très compliqué.
0: Il faut pouvoir le justifier après.
2: Exactement. Bah, nous, on le justifie. Enfin, nous, on n'y est pour rien. Hein. C'est pas notre marge qui a pris 500 euros. On aimerait bien, mais c'est pas le cas. Donc, en fait, cette hausse, elle est liée à l'IA. On se rend pas compte, mais en fait, aujourd'hui, tout le monde veut utiliser de l'IA.
0: Oui.
2: Qu'est-ce que ça induit? Bah, ça induit qu'il faut fabriquer des data centers énormes.
0: Des data centers.
2: Ils ont besoin de composants. Donc, qui achète ces data centers? Qui les fabrique? C'est les Elon Musk et compagnie. Qui achète tous les composants. Du coup, il n'y a plus vraiment assez de composants pour le grand public, entre guillemets, ou même le professionnel, pour fabriquer les ordinateurs. Et donc, ils sont obligés de s'aligner sur les prix. Et du coup, par exemple, la RAM, elle a pris...
0: Oui, c'est ça, c'est la RAM
2: qui a pris 300% du jour au lendemain. Voilà.
0: Oui. J'ai déjà eu l'occasion d'aborder ce sujet. À tel point même que j'ai eu la réflexion qui me disait que... vous savez, on dit trop d'IA risque de tuer l'IA.
2: Tout à fait.
0: Vous pensez aussi.
2: C'est le serpent qui se mord la queue au final. Tout le monde veut faire le mumuse avec l'IA, mais en fait, les gens ne se rendent pas compte des composants. C'est ce qu'on disait tout à l'heure. Jean-Hervé, notamment sur le web, on fait attention à notre consommation de web. Enfin, nous, on connaît le système, donc on sait comment ça fonctionne, donc on essaie de faire attention. Mais le particulier qui utilise l'IA pour générer des images, je sais pas, de chats qui boivent du café, genre ça n'a aucun intérêt, et ils ne se rendent pas compte derrière les conséquences que ça fait, et que les prix, à cause de ces stupidités, ça fait augmenter les prix dans le milieu professionnel.
0: Donc vous parliez de création de messagerie professionnelle sécurisée. Est-ce que ça ne vient pas à l'encontre de ce que vous êtes en train de dire?
2: Alors si, ouais. C'est un métier très, très ambigu. Enfin, on a deux facettes, en fait. On a le petit diable qui nous dit faut vendre du matériel pour vivre. Et c'est vrai, moi, il faut que je vende pour vivre. Il faut que je vende des prestations, il faut que je vende de l'IA, il faut que je vende du matériel. Et puis d'un côté, on sait très bien que ce qu'on vend, c'est pas forcément bon pour la planète. Hein. Donc, moi, je suis plutôt dans l'optique de dire aux clients de pas forcément acheter, de plutôt d'entretenir.
0: Oui,
2: alors, s'ils doivent acheter, qu'ils achètent, plutôt, il vaut mieux investir beaucoup dès le départ pour faire durer l'ordinateur sur plusieurs années.
0: Et c'est plus intéressant. Le provisoire coûte plus cher que.
2: Exactement. Un ordinateur, c'est pas une dépense, c'est un investissement. C'est un outil de travail. Alors, je parle dans le monde des entreprises. Je parle pas pour les particuliers à la maison. Mais je dis toujours, il vaut mieux surdimensionner un ordinateur à l'achat pour qu'il vous dure dans la durée. Mm-hmm. Et qu'au final, s'il vous dure, je sais pas, 6 ans, 7 ans au lieu de 3, ça vous coûtera quand même moins cher que de racheter un ordinateur tous les 3 ans.
0: Voilà. Guillaume, aujourd'hui, vous avez des besoins? Vous avez besoin de vous faire plus connaître?
2: Oui, alors moi, je fais pas de pub, en fait. Mes meilleurs commerciaux, ce sont mes clients.
0: D'accord.
2: Donc je ne fais que par le bouche à oreille, et aussi évidemment par le Parisie Business, mais qui revient à peu près au même. Hein, c'est de, donc c'est la confiance que, qu'on m'octroie et que ça me permet de. Enfin, moi, c'est un gage de garantie de,
0: d'avancer.
2: De continuer à faire du bon travail et d'avancer sereinement, exactement. Oui. Oui. Donc je, oui, comme toutes les sociétés, je recherche un peu, à, enfin beaucoup, à développer mon, mon chiffre d'affaires.
0: Bien sûr.
2: Mais voilà, c'est. Je préfère y aller petit à petit.
0: Si vous êtes là depuis 10 ans, c'est que les choses vont pas mal quand même.
2: Ça fait plus de 20 ans que je suis dans le métier aussi, comme un peu d'expérience.
0: Merci Guillaume, merci pour ces conseils très utiles. Jean-Hervé.
5: Oui, je voulais juste abonder, effectivement, grâce à Guillaume, j'ai fait des sites internet de ses clients, et quand on rencontre les clients, ils nous parlent de toujours super bien de Guillaume.
0: Oui, ça, oui, oui.
5: Il inspire comme disait
0: confiance.
5: Christian, on dort les yeux fermés, on sait que tout va bien se passer, il est toujours réactif, toujours là, toujours présent, et ça fait plaisir d'avoir des partenaires comme ça. Ouais.
2: Merci
0: de, d'avoir ajouté ça, Jean-Hervé. Allez, une nouvelle pause, et là je vous propose d'écouter un duo, Étienne Dao et Danick, qui nous accompagnent avec Comme un beau.

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1: Merci d'être resté avec nous. C'est toujours l'économie en direct sur IDFM Radio en compagnie ce matin de quatre dirigeants du Parisis Business. Jean-Hervé Sévezan, gérant fondateur de The Dream Team. Guillaume Petit, informaticien gérant de la société Doristel. Christophe Lafort, gérant CLC France. Et Christian Gagné, fondateur et directeur de la société Absara, création de l'enseigne Signarama. C'est vrai qu'il y a beaucoup de S dans votre présentation, Christian. Voilà. Merci d'être avec nous ce matin. Alors, Christophe Lafort, on se connaît hein, déjà depuis un petit moment, Christophe.
2: Depuis un petit moment.
1: Parce que vous aussi, vous fréquentez plusieurs clubs et donc on se voit régulièrement. Donc vous connaissez parfaitement le monde de la bureautique, du SAV, surtout l'univers du réseau entrepreneurial local.
2: Oui,
1: pourquoi ce choix, Christophe?
2: Il faut vivre avec les gens. Je dirais que si on restait dans notre coin, on serait toujours à l'âge de pierre en train de tailler notre silex. Le fait de parler avec les gens, de transmettre comment on se rencontre chez Initiative, entre autres. Moi, ça fait plus d'une douzaine d'années.
1: Ou à l'ADPAVAB.
2: À l'ADPAVAB, où je fais partie du bureau, mais je suis très discret à l'ADPAVAB. Il y a des gens très compétents qui font plein de choses très bien. Et donc, chez Initiative, je dirais que quand on arrive dans un âge respectable, il faut transmettre un petit peu aux gens nos petits conseils, ou pas des conseils, mais notre expérience, notre idée, des fois, entre autres chez Initiative, moi, j'ai des filleuls où aujourd'hui, je leur donne pas de conseils, je leur dis ce que j'en pense.
1: Oui.
2: Je dirais qu'on est là en tant que, je dirais, moi, je me considère comme un facilitateur. Entre autres, moi, j'ai des gens qui me regardent en disant « Waouh, tu connais tout le monde ?» Ben oui, parce que ça fait quand même plus de 35 ans que je sévis sur le Val d'Oise. Donc, on commence à connaître beaucoup de monde. Donc, si on peut faciliter la vie à ces gens-là, autant le faire. Ils connaissent très très bien leur métier, tous, que ce soit chez
1: nous ou ailleurs. Autant partager.
2: Tout le monde connaît leur métier, mais après, s'il y a des petites choses, ben autant les permettre d'avancer plus vite, sans se prendre la tête, en dormant tranquille.
1: Alors, un rappel de votre activité de chez CLC France et votre activité historique.
2: Oui, mon activité historique. Alors, ils vont rigoler encore, mes camarades autour de la table et en réunion.
1: Ils ne vont pas oser.
2: Mais si. Parce
3: moi aussi, on va oser.
2: Ils osent tout. Moi, je me présente comme étant le spécialiste des appareils reproducteurs. Et
4: en même temps.
2: Si les gens veulent, si vous voulez avoir du plaisir à imprimer, photocopier, scanner, contactez-moi. Donc, moi, ça fait bientôt 40 ans que je suis dans la bureautique, donc à vendre, à louer tout ce qui est matériel qui imprime.
1: D'accord.
2: Voilà.
1: D'accord.
2: Et en faisant bien sûr le SAV de tout ce matériel.
1: Et vous venez d'un parcours technique en électrotechnique. Est-ce que c'est une culture du terrain qui vous a aidé aujourd'hui
2: dans
1: votre métier?
2: J'ai une formation un petit peu atypique, c'est que je suis passé moi par l'école technique Talbot à Poissy. À l'époque où c'était, oui, rigole pas, j'en rêvais. Et donc c'était au siècle dernier, c'était une très bonne école, donc en électrotechnique. Après j'étais à l'ENREA à Clichy, l'école nationale de radio électricité appliquée. Après une période sous les drapeaux, obligatoire à l'époque, et je suis entré dans la bureautique. Et après beaucoup de travail personnel, parce que le photocopieur c'est quand même l'appareil qui retient pratiquement toute la physique qu'il y a dans l'univers, que ça soit de l'électrostatique, du magnétisme, de l'optique, la colorimétrie, tout un tas de choses. Et donc après plein de travail, de boulot perso, une évolution en passant de société à société, j'ai décidé de monter la mienne dans les années 90-95, la première. Crise de la quarantaine, je l'ai revendue. Et après avoir traîné 2 ans à travailler à droite à gauche pour ouvrir l'esprit, le fait de voir d'autres choses, ça ouvre l'esprit à d'autres choses. Ben, j'ai remonté ma société dans la bureautique parce qu'en fin de compte, quand on sait faire quelque chose, autant le faire
1: jusqu'au bout. Ouais. Est-ce que votre secteur a évolué? Oui, forcément, avec le numérique.
2: D'où la vente de ma société Crise de la quarantaine. On était dans une phase où on passait de l'analogique au numérique. C'était compliqué, on n'avait pas le matériel à mettre en face par rapport aux demandes des clients, on n'avait pas les compétences, puis c'était la crise de la quarantaine, quoi. Donc, Donc c'est passé. Et aujourd'hui, tout est en numérique. Aujourd'hui,
1: vous avez quand même pu la vendre.
2: Oui, bien sûr. À toutes les potes de ma vie, il y a des gens qui vous appellent régulièrement pour dire vous faites quoi, vous voulez pas. Mais bon, peu importe. Aujourd'hui, le numérique est vraiment en place depuis maintenant une bonne dizaine d'années. Les matériels évoluent beaucoup, beaucoup moins parce qu'aujourd'hui, tout le monde scanne, imprime avec un photocopieur. Photocopie aussi de temps en temps. Mais je dirais que aujourd'hui, c'est plus l'informatique de notre ami Guillaume qui évolue, qui fait évoluer les logiciels internes des photocopieurs. Quoi. Voilà. Mais aujourd'hui, une machine qui imprime, c'est qu'une imprimante. Voilà. Donc, ça fait que ce qu'on lui demande.
1: Mais ça reste quand même des matériels accessibles pour les non-initiés.
2: Oui. Alors, vous avez la partie. Moi, j'ai la partie. Je travaille avec les particuliers aussi, avec les professionnels beaucoup. J'ai quand même quelques particuliers. J'en ai de plus en plus depuis le mois de septembre dernier, par rapport à la chaîne de magasins qui vendait tout ça, qui a fermé partout. Et où j'ai de plus en plus d'appels rentrants par rapport à ces gens qui ont besoin d'une imprimante à 100, 200, 300 euros, qui va scanner, qui va imprimer, qui va photocopier. Mais par contre, c'est vrai que à la base, mon cheval de bataille, c'est quand même pas professionnel avec des matériels un peu plus conséquents. Mais ça n'empêche que j'ai plein de clients du Parisis, de mes collègues du Parisis qui achètent des imprimantes, qui n'ont pas besoin de monstres pour imprimer.
1: Oui.
2: Mais voilà. Et après que ça soit une machine à 200 euros ou une machine à 10 000 euros, c'est pas la même utilisation, mais je dirais que c'est le même temps pour analyser le besoin du client.
1: Elle fait un peu plus.
2: Je dirais que moi je fais le même travail à poser les mêmes questions pour savoir vraiment si ça correspond à ce qu'a besoin le client.
1: Oui, pas lui vendre un matériel.
2: Non, je ne cherche pas à faire plaisir. Vraiment, je cherche l'utilisation la plus adéquate au client.
1: Alors, une question que je vous pose à tous les quatre, l'arrivée du numérique comme ça, est-ce que ça a forcément réduit les délais d'intervention, Christophe?
2: Alors, je dirais que moi, par rapport à quand j'ai commencé dans la bureautique, aujourd'hui, on a moins d'interventions matérielles, je dirais. Oui. En plus, moi, j'installe un petit logiciel chez les clients pour avoir toute la remontée d'infos sur la machine. Donc, je sais s'il y a des pièces en prévisionner, à changer, ce genre de choses. Donc, on a moins de déplacements par rapport à des pannes de machines.
1: C'est plus rapide, mais...
2: Aujourd'hui, on a plus de problèmes par rapport à notre ami dans l'informatique, où les gens, ils changent de poste, il faut réinstaller, ils changent de fournisseur d'accès Internet. Donc, il faut tout reparamétrer. C'est plus ce genre de choses aujourd'hui qu'on... Si le client il nous prévient pas quand il l'a fait, qu'on peut prévoir pour pas qu'il y ait des ruptures de service, quoi.
1: Merci Christophe. Guillaume, ce problème de délai, c'est un vrai problème ou pas?
3: En fait, les soucis qu'on a surtout par rapport au délai, c'est les clients qui ne nous préviennent pas. En fait.
1: Ah oui, oui, c'est ça.
3: C'est ce que je disais à Christophe, en fait, c'est qu'on m'a pas dit ah bah tiens, j'ai changé le matériel, il faut nous l'installer, quoi. moi, je regarde mon calendrier, je vois j'ai une dispo la semaine prochaine. Enfin, en fait, on est comme des médecins. Je veux dire, c'est on prend les rendez-vous quand on peut les prendre. Avez une panne, vous appelez un plombier, le plombier peut pas forcément venir tout de suite, même s'il y a une grosse urgence. Parfois, on essaie de quand c'est vraiment urgent, on essaie de caler entre deux clients. Mais du coup, on prend du retard et puis en fin de journée, le client qu'on a fait, ça se répercute sur le lendemain. Et puis en général, on s'est toujours engueulé par le dernier client de la journée parce qu'on arrive avec 2 heures de retard. Parce qu'en fait, on a géré que des imprévus dans toute la journée. Donc ça, c'est la réalité du métier. Voilà. Donc si les clients nous prenaient en amont et qu'on pouvait tout planifier, ça serait le rêve. Mais bon, c'est pas la réalité, malheureusement.
1: Merci Guillaume. Et vous, Christian, parce que c'est pareil, j'imagine que les enseignes, en principe, ça se prévoit longtemps à l'avance.
5: Est-ce que c'est la réalité? Longtemps à l'avance, mais le budget de communication, c'est toujours le budget qui est traité en dernier. Quel que soit le sujet, que ce soit des cartes de visite, que ce soit des flyers, c'est toujours ce qu'on traite en dernier. Et si on reste du budget, on regarde un petit peu et puis, on ouvre dans 3 semaines. Oui, mais là, il faut des délais.
1: Ah, si on vous laisse 3 semaines, en plus, c'est royal, non?
5: En général, c'est pour avant-hier.
1: C'est ça.
5: Mais par rapport à votre question concernant le numérique, a été un formidable outil tant pour la production, ça a facilité plein de choses, et les outils de production, les imprimantes et autres ont bien suivi, et les logiciels également professionnels pour la réalisation de tout ce qui était maquette et fichiers, c'était une bonne chose, et ça fait quand même plusieurs dizaines d'années que ça dure. Là, on fait face à une problématique de lire.
1: Ah oui.
5: Parce que, d'une part, les gens confondent connaissance et accès à la connaissance. Donc c'est pas parce qu'on sait aller chercher quelque chose qu'on a la connaissance, parce que de toute façon on fait toujours les mêmes photographes, mais on ignore également les problématiques de contraste, les problématiques de lecture des clients. Il y a des règles qu'il faut suivre, et ça pour autant donc nos clients ne sont pas encore conscients de ce phénomène. Et l'IA n'a pas transformé les fichiers en outils professionnels.
1: Oui.
5: C'est-à-dire que quand nos clients nous disent, et c'est une bonne chose parce qu'ils arrivent à matérialiser ce qu'ils ont envie, ce qu'ils ont du mal parfois à traduire en chiffres et surtout en mots. Donc là, on voit un peu mieux ce qu'ils veulent faire. Mais par contre, grosso modo, c'est tenez, j'ai fait ça, faites-moi ça, imprimez-le-moi ou faites-moi mon enseigne. On en revient à la réglementation, mais monsieur, c'est pas ce que souhaite la mairie en termes de couleurs, de teintes,
1: oui,
5: et autres.
1: Faut rester
5: et puis attention,
1: sur les clous.
5: Voilà. Donc il y a toutes ces limites. Et paradoxalement, on a vu que ça remettait en valeur les professionnels du graphisme, dont nous utilisons les compétences, parce que ça valorise leur savoir-faire, à la fois en termes de temps, parce que des gens y ont passé des heures, voire des nuits pour faire ce qu'ils ont envie, et puis ils s'aperçoivent qu'effectivement, c'est pas simple.
1: C'est pas simple.
5: Et d'autre part, il faut que ça soit traduit en langage machine, professionnel, et ça, ils savent pas du tout.
1: Ah oui. Oui, ça c'est ce que vous devez rencontrer aussi peut-être avec les agences de communication qui font des fois des projets un peu fous et après il faut les traduire en...
5: Alors voilà, mais ils connaissent leur métier en termes de graphisme, c'est quand même beaucoup plus simple, ça n'a pas du tout le même impact. On est plus sur des travaux complémentaires. C'est sûr que, je donne un exemple, on fait des marquages de véhicules, si vous faites le graphisme d'un véhicule qui est trop fin, ou vous allez mettre de la cinétique là où il y a les verrous pour fermer les véhicules ou sur la trappe d'essence, ça n'a pas de sens.
1: Voilà. Oui, je comprends.
5: C'est des détails.
1: Donc il faut que vous faut coopérer dans ce cas-là, faut travailler ensemble.
5: Oui. Non, mais ça les agences de communication, il y a une synergie qui existe avec eux. Il y a pas de c'est totalement différent de l'approche que les particuliers ou même que de certains professionnels ont de l'IA.
1: Merci Christian. Et Jean-Hervé, je pose la question, le problème du délai, est-ce que c'est un problème?
6: Non, ça n'est pas vraiment. Nous, ça fait des années que avec le web, c'est accéléré, etc. Donc ça a été une période, oui. Moi, je regrette la période où quand on faisait du print, on faisait une création et puis on faisait faire un chromalin. Et le chromalin nous montrait ce qu'allait être le document au final.
1: Le chromalin n'existe plus.
6: Bah non, ça n'existe plus, hélas. Voilà. Maintenant, bon, il faut bien calibrer sa machine pour être sûr de sa couleur, mais
1: bien sûr.
6: Voilà. Mais oui, ça a toujours été. Ça fait des années, en fait, c'est assez insidieux. Hein, ça fait des années que ça s'accélère. Mm-hmm. Et nous, on suit. La seule chose qui ne suit pas, c'est les prix, effectivement, qui sont vraiment tirés vers le bas, parce que tu peux faire ça en 2 jours, donc il n'y a pas de raison que ça soit cher.
1: Ah oui,
6: sauf que les 2 jours, ça fait 30 ans que j'ai appris à faire ce que je sais faire
1: c'est
6: en 2 jours.
1: Compliqué.
6: Voilà.
1: Ouais, donc, c'est sûr. Merci Jean-Hervé. Christophe Lafort, je reviens à vous parce que donc vous faites, on l'a dit, partie de plusieurs réseaux. On va les citer quand même parce que c'est important. Donc l'ADPAVA, réseau d'entrepreneurs. Vous êtes membre du bureau, le Parisis Business, bien sûr. Le Club des entreprises du Val-Parisis, l'Arti Club.
7: Oui.
1: Donc ça, c'est la CMA.
7: C'est le Club des artisans de la CMA. C'est un petit club, il n'y a pas beaucoup d'adhérents. Il y a toujours des soirées avec des thèmes des fois surprenants, mais c'est, je dirais, les gens qui viennent, beaucoup d'artistes, moi j'adore l'art, beaucoup de gens qui créent des choses, le genre de choses que je ne sais pas faire, et je suis admiratif devant ces gens qui, avec lesquels j'apprends pas mal de choses. Donc l'article club, c'est très sympa.
1: Ça vous plaît bien. Et puis bien sûr, Initiative 78-95.
7: Alors moi, je suis le petit nouveau au Parisis Business.
1: Voilà, j'allais vous poser la question. Depuis quand vous êtes
7: moi, ça fait un an et demi, tout à fait par hasard. Et c'est vrai que la première fois qu'on vient, on peut venir 3 fois, gentiment, comme ça, pour voir ce qui s'y passe. Et dès la première fois, j'ai dit, ouh, qu'est-ce que c'est que ce réseau? Alors moi, je suis dans des réseaux où je fais pas de business en temps ordinaire. Je vois les gens et j'ai dit, bon, ils sont super sympas, les gars. C'est l'ambiance qui me plaît bien. Je vais venir, mais à l'époque avec aucun espoir de faire du business, quoi. Mmh. Mais vraiment aucun espoir. Je venais vraiment parce que voilà. Bah, dans ma façon d'être et tout. Oui, non, mais parce que avec ces gens qui sont des belles personnes, je sais pas s'ils sont là que je le dis. Hein. Et
8: ils entendent pas.
7: Et c'est vrai que j'ai dit ah ouais, ça me correspond bien. Et c'est vrai qu'en plus maintenant je fais du business, donc
8: oui, alors,
7: quelle raison vraiment pour s'en priver.
8: Et ce qui vous a, puisque vous avez cette expérience des autres réseaux, bon, j'imagine que vous, dans chacun vous trouvez quelque chose de positif.
7: Oui,
8: mais
7: oui, alors c'est pas du tout les mêmes, mais c'est pas les mêmes valeurs,
8: oui.
7: Mais ça me correspond, c'est moi entièrement, quoi.
8: Parfaitement.
7: Voilà.
8: J'ai oublié de vous poser une question à chacun, on va y revenir. Pour vous trouver, pour faire appel à vous, Christophe Lafort, que faut-il faire?
7: Alors, vous regardez dans l'annuaire du Paris Business, j'y suis, tout le monde peut me contacter.
9: Très bonne réponse, Christophe, très bonne réponse.
8: Ah bah alors, vous allez me donner la même tous les quatre, alors.
7: Et alors, moi je suis le vilain petit canard, là, parce qu'en ce moment, au Paris Business, pas partout, on parle d'IA et tout. J'ai eu mon premier appel rentrant, là, il y a 15 jours, d'une personne qui m'appelle, qui m'a trouvé sur ChatGPT. Mais aujourd'hui, moi, je suis toujours sur Solocal, les pages jaunes. Et aujourd'hui, j'ai représentant une marque. Alors, moi, je représente une marque de photocopieur. Une marque ancienne, la seule marque européenne, je représente la marque Olivetti en France. Mm-hmm. Donc on a tous appris à la machine à écrire sur de l'Olivetti. Ils sont là, ça fait.
8: Qui a un vrai passé, oui.
7: Et qui a un vrai passé, c'est la seule marque européenne de photocopieur. Voilà. Et moi je suis sur ce local, les pages jaunes, et j'ai plein d'appels. Dis-moi, j'ai plein d'appels, j'en ai jamais assez, mais j'en ai minimum 2-3 par semaine de gens qui m'appellent. Mm-hmm. Alors j'ai une clientèle de. Les 80 ans et plus, les gens qui cherchent des rubans pour machine à écrire parce qu'ils tapent leur mémoire, ça existe encore, et oui, ça existe encore.
8: C'est fou.
7: C'est extraordinaire.
8: Et avec la boule.
7: Ruban, oui. Et j'ai une clientèle de gens professionnels, beaucoup, qui m'appellent parce que aujourd'hui, il y a quand même un problème dans notre profession, c'est qu'on a pas mal de confrères qui ont fermé et qui ont disparu ces 2-3 dernières années, et aujourd'hui qui se retrouvent un peu ennuyés avec des machines qu'ils n'arrivent plus à faire entretenir, ou qui veulent changer de marque, ou qui ont entendu parler de moi, ou voilà. Mais c'est vrai que moi je ne prospecte pas, je ne travaille que par relation depuis tout le temps.
8: C'est le meilleur, comme Guillaume, comme vous tous, j'ai l'impression.
3: Exactement.
8: Ouais. Bravo.
3: Si on veut nous trouver, comme le mieux, c'est comme de venir nous voir au Paris Business.
8: Oui, c'est ça.
3: C'est comme que ça l'a un peu mentionné, chaque personne peut venir 3 fois gratuitement en invité.
8: Alors, Guillaume, rappelez-nous les conditions pour faire partie du Paris Business.
3: Alors, faut déjà pas que l'activité soit représentée dans le sein du groupe, mais si jamais c'était le cas, on a le club parisien qui est, où j'en avais pour en parler un peu plus après, qui est justement dédié là où on a le droit de la concurrence, voilà, c'est une fois par trimestre. Mais nous, on se réunit le mardi matin, donc à 7h30, donc pour entrer dans le groupe. Alors, déjà avant tout, faut être très sympa. C'est la première des raisons.
8: Condition sine qua non.
3: Voilà, ça suffit pas de pas avoir son activité représentée. Il faut quand même être très très sympa. Enfin, c'est un groupe qui est hyper bienveillant. Ça rigole bien, ça fait quand même du business, hein, malgré tout. Moi, je suis arrivé il y a 10 ans pour faire du business. Aujourd'hui, je reste plus parce que
8: par amitié,
3: oui, parce que c'est devenu des copains en fait. Les séminaires en témoignent. On passe des très bons moments entre nous. Ça nous apprend à mieux nous connaître et du coup, comme on se connaît mieux, on peut mieux se recommander.
8: Bien sûr.
3: Voilà. Donc il suffit après d'adhérer. Donc, vous pouvez venir donc 3 fois gratuitement et ensuite vous pouvez adhérer si vous le souhaitez.
8: Oui, c'est vrai que 3 fois c'est pas mal pour bien prendre.
3: C'est pas 3 fois consécutives. Ça peut être 3 fois dans l'année à n'importe quel moment. On n'impose rien
7: c'est vrai qu'avant le jour de mon arrivée il y a 1 an et demi, Guillaume n'était pas là ce jour-là et ma question est dit mais lui il fait aussi des imprimantes, ce genre de choses, donc vu qu'on était sur le même et je suis revenu la semaine d'après et puis le premier que j'ai été voir c'était lui
3: sachant qu'on m'avait déjà demandé en amont
7: moi je fais pas d'informatique, moi je fais que des matériels d'impression et c'est vrai qu'il faisait, je dis je veux pas non plus marcher sur ses plates-bandes. Donc, je sais pas.
8: Oui, c'est élégant.
7: Forcément, c'est pas pour mettre le bazar.
3: Forcément, dans tous les métiers qu'on a, on se marche parfois un peu sur les plates-bandes, oui. Mais on le fait avec intelligence.
8: Ça, et, faut rester intelligent.
3: Exactement. Et puis c'est plus complémentaire, on va dire. C'est, oui. C'est plus de la confrérie que de la.
8: C'est ça, oui, oui. Vous êtes
3: que de la concurrence, oui, voilà.
8: En bonne entente. Et du coup, vous, Christophe, vous avez fait ces trois visites avant d'adhérer ?
7: Oui, après on passe devant le bureau en conseil de discipline pour savoir s'ils veulent de moi ou pas.
8: Si vous êtes fusillé ou pas,
7: tout de suite. Mais c'est vrai que dès le premier abord, alors moi je suis arrivé, je les connaissais déjà pour pas mal, sur d'autres réseaux, vu que je suis dans pas mal de réseaux. Et c'est vrai, je savais qu'ils existaient, mais je savais pas. Et c'est vrai que l'ambiance, la façon que les réunions sont menées, il y a d'autres réseaux qui sont vraiment très très business où ça me correspond pas du tout.
8: Oui, vous avez besoin de.
7: Et c'est vrai que. Puis c'est quand même que des gars désagréables et des filles désagréables.
8: On a bien compris. Merci infiniment, Christophe, pour votre expérience puis votre engagement sur le monde de l'entreprise. Voilà, toutes les bonnes choses ont une fin et on arrive à la fin de cette émission. Alors, Jean-Hervé le sait, il y a une petite tradition. Je propose un dernier mot un mot de conclusion. Donc, on repart dans l'autre sens. Donc, Christophe, c'est vous qui avez le feu vert pour ce mot de conclusion.
7: Très bon moment parmi vous ce matin. Je dirais, venez nous voir au Parisi. Si vous voulez pas, alors, Jean-Hervé va insister. Après, on a un club avec une réunion trimestrielle où ça permet d'élargir à d'autres personnes, où on rencontre aussi des très très belles personnes.
8: Donc le restaurant L'Entre-deux au Plessis-Bouchard
7: le mardi matin, 7h30, avec plaisir de recevoir les gens.
8: Très bien, merci Christophe, merci pour votre venue.
7: Merci.
8: Guillaume, un mot avant de se quitter.
3: Écoutez, merci à vous Jacqueline pour de nous avoir accueillis ce matin. C'était une première expérience radio pour moi. C'est très impressionnant et ça gardera un très bon souvenir de ce moment.
8: Merci à vous.
3: Merci pour votre convivialité.
8: Merci aussi pour votre
3: voilà. Moi je connaissais pas du tout votre radio avant que Jean-Hervé nous en parle.
8: D'accord.
3: Au Parisi, donc très belle découverte.
8: Très bien.
3: Merci beaucoup. Et je vous souhaite un bon week-end.
8: Oui, merci. Christian, gagné. Je le dis bien.
5: Oui. Je dirais aux gens qui sont tentés par les réseaux et les clubs de business, c'est venez au Parisi Business, ne restez pas seul. Venez à la fois contribuer aux échanges d'expériences. Certains diront de mauvaises habitudes, mais des mauvaises habitudes qui marchent, qui fonctionnent. Vous ferez du business, vous y apprendrez des choses, que ce soit à titre privé, que ce soit dans l'art, que ce soit effectivement lors des séminaires. Ne restez pas seul. Il n'y a rien de plus seul qu'un chef d'entreprise dans son coin. Donc écoutez IDFM Radio justement pour prendre les bonnes idées également. Mais c'est ça la synergie, comme tout le monde sourit autour de la table, y compris Ewan, que je viens de réveiller. Voilà, c'est très complémentaire.
8: C'est vrai.
5: Et on y trouve la synergie. Et merci Jacqueline pour votre émission.
8: Merci à vous d'être avec nous ce matin. Jean-Hervé, le mot de la fin est pour vous.
6: Écoutez, ils ont tout dit, ils ont bien vendu le Parisi Business.
8: Pourtant,
6: je les avais pas briefés, donc c'est très très bien. Ça vient du cœur. On est une bonne bande de copains et copines. On s'amuse bien, on fait tous du business. Alors plus ou moins, hein, ça dépend des corps de métier aussi, mais
8: bien sûr.
6: Voilà. Mais si on reste, il y a un taux de renouvellement chaque année qui est très important. On a peu de membres qui s'en vont. Donc si on reste, c'est qu'on y est bien.
8: Oui, c'est clair. Ouais. Merci infiniment. Merci à tous les quatre d'avoir partagé votre parcours et vos défis au micro d'IDFM Radio. Et puis je pense que le Parisi Business illustre bien cette envie de créer du lien, de partager des compétences et de faire vivre l'économie locale autrement à travers vos témoignages. Merci infiniment. Merci. Et puis je voudrais remercier, je le dis aussi quand même chaleureusement, votre club pour ce partenariat. Donc son président, votre bureau, les adhérents, pour votre confiance à travers ce partenariat avec IDFM Radio. Très précieux pour nous.
6: Merci Jacqueline.
8: On se retrouve le mois prochain avec une émission sur le Parisi Business.
6: Tout à fait.
8: Avant l'été.
1: enfin avant les vacances. Hein. Donc voilà, merci, l'économie en direct est terminée. Merci Erwan pour la technique. Merci à nos fidèles auditrices et auditeurs, et vous êtes de plus en plus nombreux de nous accompagner sur EDFM Radio. Vous avez apprécié cette émission, alors n'hésitez pas à en parler autour de vous. 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Mardi, rendez-vous pour un nouveau numéro de l'économie en direct. Belle journée et belle semaine. Et bien sûr, restez sur notre fréquence. D'autres émissions vous attendent.

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1: Il est 17h à Paris, 15h en temps universel. Et c'est l'heure du journal présenté par Charlotte. Bonjour Charlotte.
2: Bonjour Anne-Cécile, bonjour à tous. Le pape va bénir la Sagrada Familia aujourd'hui à Barcelone, une messe qui célébrera donc l'église la plus haute du monde, la basilique toujours inachevée d'Antoni Gaudi. Des communautés bédouines forcées de quitter leurs terres en Cisjordanie occupée, Amnesty International accuse Israël de nettoyage ethnique dans un nouveau rapport. Les tribunes des stades vont-elles être clairsemées à 24 heures du début de la Coupe du Monde? De nombreux billets n'ont toujours pas trouvé preneur, un coup dur pour la FIFA et les pays organisateurs. Et puis c'est un événement dans les salles obscures, la sortie en France du dernier film de Steven Spielberg, Disclosure Day. Le pape Léon XIV attendu à la Sagrada Familia ce mercredi soir. Actuellement, en visite en Espagne, le souverain pontife célébrera une messe à la basilique à Barcelone pour inaugurer sa plus haute tour, la tour de Jésus-Christ. Une messe qui intervient aussi à l'occasion du centenaire de la mort de son créateur, Antoni Gaudi, le 10 juin 1926. Retour sur ce monument avec Olivier Roger.
3: Une forêt de pierres baignée d'une lumière divine. Voilà l'ambition visuelle d'Antoni Gaudi lorsqu'il dessine les plans du temple expiatoire de la Sainte Famille, le nom officiel de son église, un monument auquel il va consacrer sa vie et dont ce fervent chrétien sait qu'il ne verra jamais la fin des travaux. « Mon client n'est pas pressé », répondait-il à ceux qui lui réclamaient des précisions sur le calendrier. De fait, il aura fallu 144 années pour achever les 5 nefs, les 3 façades, les 18 tours, symbolisant les 12 apôtres, les 4 évangélistes, la Vierge Marie et le Christ roi. Une basilique de 4 500 m² pouvant accueillir 14 000 personnes. Cette démesure est rendue possible par le génie d'Antoni Gaudi, adepte des arts décoratifs, en rupture avec le classicisme académique. Le béton permet de se passer de contreforts et donc de laisser la lumière baigner l'église. Il rend possible les piliers gigantesques en forme d'arbres, dont les branches remplacent les arcs-boutants. L'inspiration naturaliste est omniprésente jusque dans les moindres détails de l'édifice. La ligne droite appartient aux hommes, la ligne courbe appartient à Dieu, disait encore celui qui a conjugué l'audace formelle et le symbolisme spirituel.
2: Olivier Roger, et avant cette messe très attendue, le pape Léon XIV a visité ce mercredi l'une des plus grandes prisons d'Espagne où il a exhorté les prisonniers à réparer leurs fautes et à s'engager à mener une vie meilleure. En Grande-Bretagne, le Premier ministre Keir Starmer condamne les violences anti-immigrés qui ont eu lieu hier soir à Belfast en Irlande du Nord. Bus et voitures incendiées, des habitants ont même dû être évacués d'un immeuble en feu à la périphérie de la ville. Des incidents qui sont survenus au lendemain d'une attaque au couteau dont le suspect est un réfugié soudanais. La victime, un homme d'une quarantaine d'années, est toujours hospitalisé. Sa famille lance ce mercredi un appel au calme. Au Proche-Orient, Amnesty International accuse Israël de mener un nettoyage ethnique contre les communautés bédouines et pastorales de Cisjordanie occupées. Dans un nouveau rapport, l'ONG appelle la communauté internationale à agir contre l'annexion du territoire palestinien. Oriane Verdier.
4: La Palestine tout entière est aujourd'hui un enfer sur terre, affirme Amnesty International. Selon l'ONG de défense des droits humains, 117 communautés palestiniennes ont été déplacées ces 3 dernières années. Le rapport décrit des mères pleurant leurs enfants morts dans leurs bras, d'autres dormant avec leurs chaussures pour se tenir prêtes à fuir. Un rapport issu d'une enquête menée sur le long terme durant plusieurs années, explique la chercheuse Budour Hassan.
5: Now, when we, as Amnesty, decide to adopt
6: l'utilisation des termes nettoyage ethnique, contre l'humanité sous la forme d'apartheid et lorsque nous concluons qu'Israël commet un génocide à Gaza contre les Palestiniens. Il ne s'agit pas simplement de pédantisme juridique. Nous avons vu comment des communautés luttaient contre les politiques de l'État depuis des décennies et comme ces violences ont changé leur vie de manière irréversible.
4: La secrétaire générale d'Amnesty International Allemagne, Julia Ducrot, appelle, elle, Berlin à cesser d'empêcher la suspension de l'accord d'association entre l'Union européenne et Israël.
7: The EU foreign Les ministres des Affaires étrangères européens se réuniront à ce sujet dans 5 jours. Les suspensions de l'accord dépendent surtout de l'Allemagne et de l'Italie. Cet accord offre à Israël des privilèges économiques importants et les deux parties sont censées respecter les droits de l'homme.
4: De manière plus générale, l'ONG accuse la communauté internationale d'alimenter directement les crimes contre l'humanité par son inaction.
2: Et le rapport accuse le gouvernement du Premier ministre Benjamin Netanyahu, l'un des plus à droite de l'histoire du pays, de suivre le programme nationaliste et religieux et d'accélérer le mouvement de colonisation. Benjamin Netanyahu qui annonce par ailleurs ce mercredi qu'il va se représenter à la tête de son parti, le Likoud, aux prochaines élections législatives qui doivent se tenir en octobre. Au moins 12 morts dans des frappes israéliennes dans le sud du Liban, dans 2 localités de la région de Tyr. Une frappe a également ciblé une voiture à Saïda. L'armée israélienne dit aussi avoir emmené en Israël 2 hommes enlevés dans le sud Liban. L'ONU annonce de son côté l'envoi d'une mission pour enquêter sur les violations du droit international commises depuis le début de la guerre. Donald Trump juge que l'Iran n'a pas pris trop de temps pour négocier et que le pays va en payer le prix. Le président américain qui a aussi affirmé auprès de la chaîne de télévision Fox News qu'il envisageait de plus en plus de mener des frappes contre des centrales électriques et des ponts iraniens. La perspective d'une issue diplomatique entre Téhéran et Washington s'éloigne de plus en plus. L'Iran qui a visé des bases américaines dans le Golfe en représailles à des frappes américaines, des frappes elles-mêmes engagées après la destruction d'un hélicoptère américain.
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2: À 24 heures du match d'ouverture de la Coupe du Monde de football Mexique-Afrique du Sud, des dizaines de milliers de billets cherchent toujours preneurs. L'événement était annoncé par ses organisateurs comme le plus grand de l'histoire du football. La FIFA s'était vantée de l'engouement autour de sa billetterie il y a quelques mois. Mais Pierre-Olivier, les prix affichés ont manifestement refroidi les supporters.
9: À titre d'exemple, si vous voulez assister à la finale mi-juillet à New York, c'est encore possible à condition d'y mettre le prix. 5 600 $ pour une place standard, 8 600 en premium. Des tarifs très élevés qui ne concernent pas que la finale. Pour le premier match des États-Unis contre le Paraguay, 4 400 billets sont encore disponibles. Ils débutent à 1 100 $. Même Donald Trump a annoncé qu'il ne paierait pas une telle somme. Des places qui ne se vendent donc pas vraiment comme des petits pains. Sur le site de la FIFA, il reste 180 000 billets. En plus de leur prix, la crise au Moyen-Orient tire les billets d'avion vers le haut à cause du kérosène. Des vols pourtant essentiels pour suivre les équipes sur 3 pays, le Canada, les États-Unis et le Mexique. Sans compter les visas délivrés au compte-gouttes pour certains supporters. Mais la FIFA pourra toujours se défendre en expliquant que si les stades ne font pas le plein, c'est à cause du nombre de matchs, 104 contre 64 pour les dernières Coupes du Monde.
2: Pierre-Olivier, RFI 17h08 à Paris, en France, la mort de Liana continue d'agiter la sphère politique. Le principal suspect dans la mort de l'adolescente de 11 ans était déjà connu de la police, notamment pour viol sur mineur. Alors ce mercredi, en Conseil des ministres, le président Emmanuel Macron s'est exprimé sur le sujet, reconnaissant que cette affaire pose la question de la confiance des Français en leurs institutions, tout en mettant en garde contre la précipitation à légiférer. Et puis face aux interrogations sur les moyens de la justice, le locataire de l'Élysée a rappelé les efforts budgétaires engagés depuis le début de son premier quinquennat. Chaque nouveau film de Steven Spielberg est un événement et la sortie de Disclosure Day ce mercredi dans les salles françaises est l'une des plus attendues de l'année. Le maître de Hollywood revient aux extraterrestres avec Emily Blunt et Josh O'Connor. Elisabeth Le Quéret, la vue pour nous.
10: Qu'est-ce qui m'arrive ? J'ai peur, je comprends plus rien tellement j'ai peur.
11: Une météorologue se met à parler dans une langue inconnue à la télévision. À l'autre bout du pays, un analyste militaire fuit avec des documents classifiés sous le bras. 2 inconnus que la vérité va réunir, celle d'un secret d'État donnant la preuve de l'existence d'extraterrestres.
12: Ça fait 79 ans qu'on dissimule la vérité.
11: Citoyens ordinaires propulsés au cœur d'un mensonge planétaire, ils ont à leur trousse des agents gouvernementaux qui veulent les éliminer avant que la révélation ne soit rendue publique.
10: Qu'est-ce qui nous est arrivé ?
11: à 79 ans, Spielberg signe un film de course-poursuite classique avec des scènes d'action millimétrées et un suspense à la Hitchcock. Le problème, c'est plutôt sa vision des extraterrestres tellement vieillotte après des sommets du genre comme Nope de Jordan Peele ou Premier Contact. C'est le paradoxe de Disclosure Day. Malgré tout le brio de Spielberg, son film est daté avant même d'avoir commencé sa carrière en salle.
2: Elisabeth Le Quéret du service culture de RFI.
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8: C'est l'heure de votre flash valdoisien. Lundi 8 juin, rassemblement en hommage à la petite Liana a eu lieu devant le tribunal de Pontoise. Quelques 400 personnes ont pris part au rassemblement devant le palais de justice. Les manifestants ont dénoncé le dysfonctionnement de la justice. Une femme de 24 ans a été mise en examen pour meurtre lundi dernier, le 8 juin, avant d'avouer avoir tiré sur un homme de 21 ans, découvert mort par balle à Saint-Brice-sous-Forêt. Le restaurant Otage à Gonesse a fait l'objet d'une fermeture administrative à la suite d'un contrôle sanitaire hier mardi 9 juin. N'oublions pas aussi de vous parler de cette campagne annuelle contre les nids de poules. Ça y est, elle est lancée depuis lundi dernier à Cergy et elle va durer 2 semaines. Et puis ce week-end, la Grande Loge féminine de France vous propose la franc-maçonnerie féminine hier, aujourd'hui, demain. Une conférence publique organisée par l'association Les Amis de l'Arche d'Alliance. La conférence sera suivie d'un verre de l'amitié et c'est vendredi 12 juin à 18h30 au salon Napoléon au sein du restaurant Venezia sur la commune de Montmorency. C'était vos quelques informations proches de chez vous sur IDFM Radio.

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1: C'est la rubrique pratique éco-business avec Pierre Vandamme. Bonjour à tous. Construire une relation de confiance dans le domaine commercial, mais aussi managérial avec vos équipes, avec vos partenaires, et tout ça dans la durabilité, que sont nos enjeux économiques, hein. 2026, on le voit, hein, en dents de scie à plein de niveaux, mais la bourse résiste alors qu'on a connu un certain nombre d'événements depuis 2020. Donc misez sur votre valeur, également peut-être sur des outils modernes comme les intelligences artificielles qui aujourd'hui remettent en question vos assistants, vos outils, vos méthodes de travail. Pour autant, le temps tourne toujours aussi vite. Et donc voici quelques idées de stratégie pour peut-être fidéliser à long terme, miser sur le salon, la proximité, et peut-être 10 idées que pourrait vous donner l'IA. Selon un contexte qui est votre positionnement marché, les critères de décision de vos acheteurs en 2026 qui sont différents en 2025, et derrière réfléchir à peut-être les enjeux qui les préoccupent, et en demandant à l'IA de faire de la veille de manière précise sur un secteur d'activité, sur les concurrents de votre client et également sur la valeur que eux proposent, et ben vous verrez, vous serez bluffé en utilisant ces petites techniques ou l'art du prompt, en ciblant, en imitant un contexte, les limites et également un objectif quanti et qualitatif. Voilà pour la rubrique éco-business pour vous aider à faire mieux et plus vite. À très bientôt. C'était la rubrique pratique éco-business avec Pierre Vandamme.
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1: 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Les bons plans, spécial Enghien-les-Bains, tout va très bien. C'est une pièce de théâtre. Elle sera jouée le vendredi 12 juin au théâtre municipal à 20h30 avec Laurent Ournac ou encore Arthur Jugnot. L'histoire hilarante de trois frères qui auraient mieux fait de ne pas se retrouver ce jour-là. Pour en savoir davantage et réserver vos places, le 01 39 34 10 80. Le Centre culturel François Villon à Enghien-les-Bains vous propose dimanche 14 juin l'Explo Idéal, une matinée spécialement imaginée pour les tout-petits et leurs parents, conçue comme un parcours d'éveil, une aventure pensée pour bouger et explorer, à vivre ensemble. Les enfants et leurs parents sont invités à sauter, ramper, toucher, écouter et déambuler dans un univers conçu à leur mesure. Renseignements 01 34 12 85 89. Et une conférence dans le cadre de l'événement des entretiens médicaux d'Enghien-les-Bains, soirée santé, quels sont les bons chiffres, tension artérielle, analyse sanguine. C'est le jeudi 25 juin à partir de 19h. Attention, entrée gratuite sur inscription obligatoire, lesentretiensd'Enghien.com. C'était l'agenda des villes sur IDFM Radio, spécial Enghien-les-Bains.

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2: C'est l'instant bien-être avec Virginie. Bonjour chères auditrices et chers auditeurs d'IDFM Radio. J'espère que vous allez tous bien. Pourquoi regarder le ciel apaise? Le saviez-vous? Observer le ciel active des zones cérébrales liées au calme et à la contemplation. Les grands espaces ouverts diminuent souvent la sensation de tension mentale. Le regard cesse de se focaliser sur les détails proches et retrouve une vision plus large. Le cerveau ralentit naturellement de son activité. Depuis toujours, les humains lèvent instinctivement les yeux vers le ciel. Les étoiles, les nuages ou l'horizon créent une sensation d'espace intérieur et de profond calme. Cette ouverture agit sur l'équilibre émotionnel. Peut-être que regarder le ciel nous rappelle notre vraie échelle dans l'univers et qu'il redonne du souffle à la pensée. Alors si vous avez un moment aujourd'hui, peut-être, prenez le temps de regarder notre magnifique ciel bleu. Très belle journée, on se retrouve demain et surtout, prenez soin de vous.
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0: On fait le show, vous faites le score, c'est le slogan de cette émission. Nous sommes sur IDFM Radio tous les mercredis jusqu'à
2: 22h.
0: Sur IDFM Radio, sur
2: les 4-8 de la bonne FM.
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0: Big Bang Station, c'est depuis 1997, le millénaire d'avant, un thème d'actualité sur lequel les chroniqueurs histoire juridique, bien-être, musique, micro-trottoir, culture pop colle le plus possible. Aujourd'hui, nous parlerons des Pom-Pom Boys. Petit Manu va nous faire découvrir la naissance du sport des Pom-Pom, des cheerleaders.
2: Et exactement, parce qu'on sait ce que c'est, on a vu, mais leur rôle, est-ce que vous savez? Je pense qu'il y a plus de...
0: D'ailleurs, il y a une petite différence entre cheerleaders et Pom-Pom.
2: Voilà, je vous en parlerai un petit résumé. Et comme ça, vous êtes un peu plus éclairé.
0: Et vous allez voir, la réponse est dans le nom.
2: Et voilà. Exactement.
0: Tu sais quoi, c'est quoi la différence?
2: On verra. Oh là là, on apprend beaucoup dans l'émission.
0: Le fait que des garçons soient pom-pom vous dérange-t-il? Laurence et Nicolas, vous êtes allés poser la question.
3: Oui, et des avis plutôt tranchés sur le panel de ceux que l'on a, ou celles, plus exactement, que l'on a interrogé. N'est-ce pas, Nico?
4: Oui, c'était pas surprenant, forcément.
0: Ça nous amène à la question, y a-t-il des métiers genrés de façon légale? Autrement dit, un homme peut-il être empêché de faire un métier féminin ou l'inverse? Marie-Christine répondra à cette question.
5: Ah oui, en théorie, la réponse est simple, je vous la dirai tout à l'heure.
0: Nous aurons deux pom-pom boys, Amaury Laporte et Christian Éveillard, au téléphone, qui répondront à nos questions. Et quant à moi, je vous parlerai des figures acrobatiques que font les pom-pom boys ou les cheerleaders. Comment s'affirmer au-delà des préjugés? C'est la chronique de Ponari.
6: Salut Didier, salut à tous. Certains hommes osent prendre les pompons et nous donnent une vraie leçon de courage et de bien-être. Dans ma chronique, je vous explique comment ces pom-pom boys s'affirment, bousculent les préjugés et nous rappellent une chose essentielle. Oser être soi pleinement au-delà des regards des autres. Restez avec moi, vous allez voir, ce n'est pas juste du spectacle.
0: Et pour notre page culture, Kevin nous proposera un quiz des chansons qui parlent de pom-pom boys, ce qu'il y en a.
7: Salut Didier, salut à tous. Eh bien les pom-pom boys, c'est un peu ce qu'il manque dans la musique. Hein. Mais j'ai quand même trouvé quelques titres que je vais vous proposer tout à l'heure.
0: Enfin, Eric nous fera découvrir ou redécouvrir ces moments marquants des pom-pom boys dans une série connue et une BD jeunesse. Il y en a aussi.
8: Tout à fait. Alors, salut Didier, salut à tous. Je vais en effet vous emmener sur la route de Reese de la série Malcolm que vous connaissez tous et de Melvin dans la BD Pom Pom Boy. C'est tout de suite dans ma chronique.
0: D'accord, il y a une BD qui s'appelle
2: Pom Pom Boy.
0: Et je ferai une autre chronique aussi sur les Pom Pom Boy qui sont représentés dans les séries télé.
2: Et l'émission, la créativité, c'est l'idée. Et pas tombé comme ça au hasard un jour. Et ben c'est notre cher ami Didier. Il est là. On l'a plus dit, on le met en valeur. Allez,
0: Didier, j'ai ramené les pompons.
2: Didier, quel charisme qu'il a. Oh là là,
0: quel charisme. J'ai des caries.
2: Non, le charisme. Non, j'ai dit le charisme qu'il a. Non, j'ai pas dit ça, j'ai dit quel charisme qu'il a. J'ai peut-être pas l'air. J'ai parlé de charisme. Ah, je pensais pas du tout au charisme. Non, charisme, c'est bien, c'est un.
4: Après, dans la pop culture, carrying game, c'est prendre le devant. C'est celui, c'est l'homme de la situation. Exactement. Il a carry la game.
2: T'as tout à fait bien résumé, Nicolas. Oh là là, t'as vu, il a bien parlé de toi, cher Didier.
0: Alors, né aux États-Unis à la fin du 19e siècle, le cheerleading compte aujourd'hui plus de 3,8 millions de pratiquants rien qu'aux États-Unis, environ 6 millions dans le monde. Aujourd'hui, le cheerleading est pratiqué dans plus de 100 pays, mêlant danse, gymnastique et acrobatie, et s'impose progressivement comme un véritable sport international, bien loin de la simple image des pom-pom girls des stades américains. Mais comment tout a commencé? La réponse avec Petit Manu.
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2: Alors après les très bonnes introductions de Didier, parce qu'il est au courant de tout et il résume tout ça fait bien. Les pop pongers au début discipline, alors ça on imagine, alors je vais vous dire, on imagine que le pomponger comme un symbole féminin, mais excellent. Mais la première personne à agiter des pompongers sur un terrain de sport, c'était un étudiant. Un garçon.
0: Et oui, c'était un garçon
2: voilà,
0: au début.
2: Ouais, au début, il faut savoir. En 1998, à l'université.
0: 1800, non ?
2: Effectivement. 1898, à l'université de Minnesota, un certain Judy Campbell saute sur le bord du terrain et encourage ses camarades à voix haute à rythme avec des gestes. Il est considéré comme le premier Schiedler.
0: Cheerleader.
2: Schiedler. Schiedler, voilà.
0: Les crêpes.
2: Voilà, Schiedler.
0: Non, pas Schiedler. Cheerleader.
2: Voilà, il a bien dit mieux dit que moi. Sinon, je vais faire rigoler les. Oh là là. Pendant des décennies, le cheerleader, voilà.
0: Le cheerleading.
2: Voilà, il a bien dit.
0: Le sport, quoi.
2: Moi, je dis à ma façon, Didier, il le dit très professionnel, smart, voilà. Reste d'ailleurs comme une activité qui est exclusivement masculine. Faut savoir.
0: C'est bizarre parce que ça, je crois qu'aucun ici ne le savait.
2: Non. Ah bah non,
0: au départ, c'était des garçons.
2: Ah bah non, non. Alors,
0: tu savais, Marie-Christine ?
3: Non, je savais même pas que ça existait, les pom-pom boys.
0: Ah bah moi, les pom-pom, c'était forcément des filles.
2: Moi bah oui, comme quoi, moi aussi, même en le préparant, je l'apprends. C'est vraiment curieux comme ça. On est dans l'université américaine. Et c'est Virgin Athletic qui est très sérieux. C'est la Seconde Guerre mondiale qui change tout. Les hommes partent au front. Les femmes investissent les gradins et les terrains. Elles transforment le mouvement. Les pompons qui apparaissent dans les années 50 sont utilisés pour rendre le mouvement plus visible dans les stades à la télévision. A noter que la petite différence entre les cheerleaders, voilà, c'est à peu près bien dit. Oh là là.
0: Et les pompongers, c'est quoi?
2: Et bien justement, c'est que les pompongers ou girls sont des cheerleaders avec des pompons.
0: C'est des pompons en plus.
2: Bah voilà. Faut savoir que maintenant, il y a des hommes et des femmes qui le font. Il y a aussi des hommes. Comme quoi c'est mis. Ça, je dis après, je demande à Marie-Christine. C'est un peu comme les prénoms. Michel, Dominique, voilà. Et c'est vrai qu'on ne sait pas. Il y avait même aussi des garçons qui le font. Et ben, en tout cas, on a appris quelque chose. Voilà, tout ce qu'il faut savoir, mon cher Didier.
0: Et ben, merci, petit Manu.
2: Ben, avec grand plaisir. Je pense que dans le monde, la planète, on va apprendre ça. On sera moins bête et on apprendrait quelque chose de nouveau. Avec grand plaisir.
0: Le cheerleading reste un univers très féminin. Environ 96% des participants sont des femmes. Est-ce que ça vous surprend que ce rôle soit occupé par des garçons? Laurence a interrogé trois jeunes filles à Paris.
10: Alors bonjour, aujourd'hui donc dans cette émission spéciale Pom Pom Boys. C'est quoi ton prénom?
11: Alina.
10: Qu'est-ce que t'en penses d'avoir des Pom Pom Boys plutôt que des Pom Pom Girls?
11: Ben ça existe pas déjà?
10: Moi j'en existe.
11: Moi ça me choque pas parce que, enfin je sais pas, ça me choque pas. C'est comme à la danse, on voit beaucoup d'hommes danser, donc moi ça me choque pas particulièrement.
10: Et toi, qu'est-ce que t'en penses?
12: Moi je m'appelle Isadora et moi je m'en fiche à partir du moment, je trouve plus ça trop genré, les sports ou même en général la question du genre elle est beaucoup plus profonde que ça. Et du coup si les garçons c'est leur passion ou c'est ce qu'ils aiment faire, on s'en fiche en vrai.
10: Très bien. Et toi, qu'est-ce que t'en penses? Donc, il y a aussi des cheerleaders, mais il y a aussi des pom-pom. Et là, on parle des pom-pom en l'occurrence garçons. Donc, avec plus l'esprit de danse que compétition sportive que représentent les cheerleaders.
11: Moi, je m'appelle Carmen et j'en pense pas grand-chose. Enfin, c'est vrai que, comme elle a dit, Isadora, y a beaucoup de gens qui aiment danser et tout. Donc,
10: tu les encourages, c'est les garçons qui font ça. Et si t'as des garçons qui nous écoutent là et qui n'osent pas faire le pas et qui se disent la danse en général, par exemple, c'est pas pour moi, si un garçon hésite par rapport à ça.
11: C'est totalement fou, tu dois te lancer. Enfin, lancez-vous, franchement, dansez. Hein.
10: Moi, je vous encourage.
11: Dansez.
10: Voilà. Super, les filles.
0: Donc voilà, du côté des jeunes, notamment des jeunes filles, c'est complètement normal.
3: Oui, enfin, pour elles, pour la génération... la jeunesse, on va dire, en effet, on l'intègre comme quelque chose de normal, on est dans la normalité, le fait de faire de la danse, que ce soit en activité, conservatoire, etc., on voit des garçons en faire et elles ont regroupé, elles ont fait un regroupement de types d'activités.
0: Eh ben merci Laurence et Nicolas. Les garçons évitent les métiers féminins de toute façon, petite enfance, infirmière ou infirmier, par peur du ridicule social, tandis que les filles, elle hésite face aux filières techniques où elle se sent de trop. Cette autocensure nourrie dès l'enfance par des films, pubs, discours familiaux, produit une ségrégation professionnelle sans qu'aucune porte ne soit formellement fermée. Alors on se pose la question, ces dominantes genrées révèlent-elles de simples préférences ou masquent-elles des discriminations systématiques ? Nombreuses professions conservent une dominante féminine ou masculine marquée. Les métiers de soins ou d'éducation penchent vers les femmes, tandis que ceux de la technique ou du sport, on l'a dit, s'affichent plutôt masculins. Ainsi, les pom-pom girls dominent les gradins, tandis que les pom-pom boys, pourtant talentueux, hein, restent rares. Mais y a-t-il vraiment des métiers réservés uniquement aux hommes ou aux femmes ? La réponse avec Marie-Christine.
13: Loi, réglementation, Marie-Christine vous dit tout.
2: Et puis, ce qu'il faut savoir, ce qu'il faut pas faire, oh là là, entre nos connaissances et la réalité.
5: Vous êtes-vous demandé quels codes garantissent la qualité et la sécurité de ces délits incontournables ? Eh bien, accrochez-vous, car nous allons explorer ensemble les règles, la réglementation.
2: On écoute toujours Marie-Christine avec la plus grande attention. Oh là là, l'expérience de la vie, la maturité.
5: Alors, comme je vous ai dit, en théorie, la réponse est simple.
0: Non.
5: Non. En France, aucun métier ne peut être réservé à un sexe. Le droit est très clair. Le Code du travail interdit toute discrimination fondée sur le sexe, notamment à l'embauche, et impose l'égalité salariale entre femmes et hommes à poste équivalent. Autrement dit, refuser un homme parce qu'il postule à un métier féminin, c'est illégal. Mais derrière ce principe, la réalité est beaucoup plus contrastée. D'abord, les chiffres montrent que les métiers restent très genrés. En France, 20,8% des emplois sont réellement mixtes. Cela signifie que près de 80% des métiers sont encore dominés, soit par des femmes, soit par des hommes.
0: Oui, on avait fait une émission sur les sages-femmes hommes.
2: Tout à fait.
5: Certains secteurs restent massivement féminins. Jusqu'à 87% de femmes dans les EHPAD et plus de 80% dans l'aide à la personne. Ou encore une très forte majorité dans les métiers de soins et du service.
0: Alors ça c'est bien parce que les filles ou les garçons qui vous voulez postuler et qui vous voulez avoir de la chance dans tel ou tel métier, bah si vous êtes une fille postulée dans des métiers masculins, parce que comme il faut la parité et l'égalité, bah vous avez beaucoup plus de chance et inversement. Parce qu'imaginez qu'il faut 10 garçons dans l'équipe, il n'y en a que 2. Si vous êtes le seul à postuler,
5: essaye d'être éboueur femme, tu verras qu'il n'y en aura pas beaucoup.
2: Il n'y
5: en a jamais.
0: Ouais, t'en as vu beaucoup.
2: Ah, des éboueurs femmes, j'en ai vu quelques-unes.
0: Mais non, ça n'a rien à voir, c'est ta mère qui nettoie ta chambre.
2: Ah, pas du tout, j'en ai vu. Et j'ai même participé à un clip musical où justement c'était avec des éboueurs. Non, mais c'est vrai en plus.
0: T'as participé à un clip avec des éboueurs ?
2: Tout à fait.
0: C'est bien.
2: Et j'ai eu la chance et on m'a fait. La figuration. Oui, oui, n'empêche, en tant qu'artiste, en particulier.
0: T'étais éboueur dans un film ?
2: Pas du tout, c'était un clip musical avec. On montrait le métier d'Uber, et moi, comme j'ai fait de la
0: mais
2: figuration.
0: Non, Manu, tu confonds. Métier d'Uber, les taxis, pas des boueurs.
2: Moi, je parlais d'Uber, on nettoie. Je parlais de ça. Ah non, mais c'est vrai, j'ai même participé, c'est vrai. Non, c'est du réel, là, c'est.
5: Et pourtant, il y a beaucoup de techniciennes de surface, mais les éboueurs. Je trouve que ça reste un métier essentiellement masculin. Bref.
2: Oui, non, c'est vrai.
5: Et pourtant, ces métiers sont légalement ouverts aux hommes. Alors, pourquoi si peu d'hommes ? Parce que le droit ne suffit pas à effacer les réalités sociales. Il existe aussi des nuances juridiques. Le droit prévoit des exceptions très limitées, appelées exigences professionnelles, essentielles et déterminantes. Concrètement, dans certains métiers liés à l'intimité, soins du corps, accompagnement médical, esthétique, le sexe du professionnel peut être pris en compte, mais uniquement protégé pour protéger la dignité ou le consentement de la personne. Autre point intéressant, même quand la loi garantit l'égalité, les inégalités persistent. Les femmes gagnent encore moins de 22% que les hommes, en moyenne, en France, tout temps de travail confondu. Et surtout, les métiers dits féminins sont souvent moins valorisés économiquement. Mais dans les faits, les mentalités, les habitudes et parfois même les préférences des usagers continuent de créer des frontières invisibles.
0: Eh ben merci Marie-Christine.
5: Sujet.
0: La présence des pom-pom boys augmente dans les ligues professionnelles comme la NFL, parfois au prix de polémiques et de résistance sociale. Le cheerleading est de plus en plus perçu comme un sport à part entière et non plus seulement comme un rôle décoratif, avec une volonté d'inclusion et de mixité, même si des stéréotypes de genre persistent encore, notamment envers les hommes qui y participent. En France, il y a des collectifs 100% masculins comme les Scrimmage People à Lille, un collectif créé en 2016. Leur objectif est notamment de déconstruire les stéréotypes de genre et à promouvoir une autre vision de la masculinité. D'autres associations comme Cheer Force à Montreuil revendiquent une approche inclusive et mixte. Ces statuts précisent que la pratique est ouverte aussi bien pour des pratiquants féminins que masculins. Nous avons au téléphone d'ailleurs deux athlètes adhérents de l'association Amaury Laporte. Bonjour.
14: Bonjour.
0: Et Tristan Éveillard, bonjour.
15: Bonjour.
0: Alors vous êtes pom-pom boy ou plutôt cheerleaders depuis combien de temps?
15: Là je suis en train de ma troisième saison justement de cheerleading.
0: D'accord.
15: En fait le pom-pom ça n'existe pas du tout comme sport.
0: D'accord, le pom-pom boy c'est plus festif, spectacle.
15: Parce que dans les clichés américains ils sont déplacés. Et en fait en réalité ça a très très peu lieu dans la réalité. En général c'est vraiment du cheerleading avec des portées et des acrobaties.
0: D'accord. Et Tristan?
16: Alors moi, ça va faire maintenant 2 années que je pratique en club, même si je connaissais le sport en universitaire depuis quelques mois auparavant.
0: Est-ce que vous avez hésité avant de vous lancer dans le cheerleading?
16: Oui, c'était un peu un choix difficile au début parce que j'avais un peu peur des préjugés. Et finalement, c'est des amis qui m'ont motivé à me lancer, donc j'y suis allé et c'est sans regret.
0: Et Tristan, vous avez hésité avant de vous lancer?
16: Alors, j'ai pas vraiment hésité, puisque ça s'est fait un peu naturellement. J'ai découvert le sport à la base dans le domaine universitaire, et les choses ont fait que j'ai rejoint un club. Alors, non, je n'ai pas hésité parce que j'ai découvert le sport et qu'il m'a tout de suite plu, mais ça m'a quand même mis du temps, finalement, à découvrir le sport et à comprendre ce que c'était vraiment avant de vraiment m'engager.
0: Et le cheerleading, bah, du coup, est souvent perçu comme un sport féminin, mais selon vous, d'où viennent ces clichés?
16: Bah, justement, c'est ça qui est assez paradoxal parce que, à la base, c'était un sport qui était vraiment très masculin, le cheerleading.
0: Oui.
16: Il y a beaucoup de figures américaines qui ont participé comme Franklin Roosevelt. Et en fait, finalement, c'est après la guerre, justement, où c'est devenu de plus en plus féminin. Et notamment, il y a eu l'avènement de tous les films où il y avait comme personnage la cheerleader qui est rempli de clichés, justement, qui a contribué, je pense, à cette image de sport féminin.
0: Et vous, Tristan?
16: Je pense que ça, alors le cheerleading est perçu comme un sport féminin, je pense, dû à sa méconnaissance. Très peu de personnes aujourd'hui, finalement, connaissent réellement le sport. Le sport, il est très peu ou pas encore assez démocratisé en France. Aujourd'hui, quand on parle de cheerleading, la première image qui vient généralement aux gens, c'est cette image de pom-pom girl ou de pom-pom boy. Donc, il a une image très féminine, finalement, le sport.
0: Et cette image, hein, donc, empêche certains garçons de se lancer. Et oui. Du coup, quand vous avez dit, je suis pom-pom boy. Alors, vous dites quoi? Je suis pom-pom boy, je suis cheerleader?
16: Alors, nous, on dit cheerleader. Pom-pom, c'est pas du tout notre appellation. Voilà. Nous, on fait du cheerleading et pom-pom, c'est quelque chose d'assez différent, justement.
0: D'accord. Et la réaction, en fait, quand vous dites ça?
16: Au début, c'est toujours un peu de stupeur chez les autres, en fait. Ils savent pas trop comment réagir. Et en fait, après, on est obligé toujours un peu d'expliquer que nous, on n'a pas de pompon, c'est pas de la danse. On fait vraiment beaucoup de portées. Et après, une fois qu'on montre quelques vidéos, ils sont toujours impressionnés. Ça se passe souvent bien.
0: Et Tristan?
16: En général, la réaction la plus fréquente quand je dis que je suis cheerleader, déjà, c'est de l'incompréhension. Des gens me demandent concrètement qu'est-ce que c'est être ça, être cheerleader. Et ensuite, les réactions sont souvent assez il y a d'étonnement qui arrive. On se demande, ah bon, mais c'est pas réservé uniquement aux filles, ce sport-là? Les réactions les plus courantes, c'est souvent tourner sur le ton de l'humour. Ah mais du coup, tu agites des pompons devant un terrain, mais dis-moi, tu te balades en mini-jupe tout trop. Voilà les réactions en général ce que j'ai le plus souvent. Et sinon aussi, ouais, c'est surtout des réactions sur l'étonnement, parce qu'en fait, les gens ne savent pas ce que c'est, et on me demande tout simplement d'expliquer.
0: Alors, il y a beaucoup qui pensent que c'est pas du tout un sport, hein, alors que ça en est un.
16: Pour moi, c'est vraiment un sport à part entière. Enfin, déjà, ça a été reconnu par le comité olympique.
15: comme un sport olympique. Et ensuite, c'est une discipline qui est extrêmement rigoureuse. En fait, elle demande beaucoup de la part des athlètes. Ça demande à faire l'explosivité, d'être musclé, d'être souple. Enfin, du coup, il y a beaucoup de qualités physiques qui sont requises pour le sport. Et c'est extrêmement complet et c'est très physique également. Ça demande, ça challenge à la fois sur le cardio et à la fois sur la force musculaire.
0: Et Tristan, alors?
14: Le cheerleading, en fait, est un sport à part entière. Hein, ce qu'on appelle les pom-pom girls, les pom-pom boys, vous savez, hein. C'est finalement ces équipes un peu de supporters ou de supportrices qui sont là pour encourager du coup sur le bord des sports existants. Le cheerleading, lui, est bien un sport à part entière. On n'est pas là du coup pour encourager du monde, on est là vraiment pour faire une prestation, faire un show qui est vraiment donc, du coup quelque chose à part entière.
0: Et vous, Tristan?
14: Je pense que dû à la méconnaissance en fait de ce que c'est, beaucoup n'ont pas l'image du sport que c'est. Hein. Comme je vous le disais, beaucoup ont l'image de c'est une représentation, ils font un petit show devant un terrain de foot pour encourager une équipe et ils agitent deux, trois pompons. Vraiment, la connaissance du sport en tant que tel, ouais, elle est très, très, très mal perçue.
0: Et vous improvisez parfois ou tout est vraiment millimétré ou c'est un mélange des deux?
14: Non, vraiment tout est millimétré. Enfin, du coup, moi, dans le club où j'évolue, qui est de Cheerforce à Montreuil, donc nous, on a participé au Mondiaux cette année, du coup, pour une représentation, donc ce qu'on appelle des routines, on fait appel à un chorégraphe américain, parce qu'en fait, ce sport est soumis à des règlements, et du coup, pour maximiser notre score dans toutes les compétitions qu'on réalise, on est obligé de faire appel à un chorégraphe qui, lui, va faire des transitions, et vraiment, sur chaque compte, il y a un élément qui est réalisé, donc c'est vraiment ce qui est incroyable dans ce sport.
0: Et Tristan?
14: C'est vraiment des heures et des heures et des heures de travail et d'entraînement. Toute l'année, en fait, l'équipe se prépare à présenter une seule routine. La routine, c'est le nom qu'on donne du coup au show hein, qu'on va présenter. Et donc, du coup, tout est absolument millimétré. Et le but de cette routine, après, c'est évidemment de la présenter lors de compétitions, puisque du coup, après, on a beaucoup de compétitions dans l'année. Là, par exemple, on revient des championnats du monde qui se déroulaient à Orlando aux États-Unis. Et du coup, en effet, c'est des heures et des heures et des heures de travail pour arriver au niveau de la représentation qu'on fait aujourd'hui.
0: Et quelles qualités faut-il pour pratiquer ce sport, Tristan?
14: Les qualités requises, c'est avant tout l'esprit d'équipe, puisque ça reste un sport d'équipe. Hein. On est une trentaine à chaque fois à monter sur le praticable. Donc, c'est avant tout des valeurs d'équipe hein, qu'il faut avoir. Ça demande énormément de rigueur, puisqu'il faut répéter les éléments qui soient parfaitement réalisés sur les bons comptes, sur le fil de la musique. Donc c'est beaucoup de rigueur et c'est surtout beaucoup d'efforts. C'est un sport qui est extrêmement physique. D'ailleurs, je crois que c'est le sport dans lequel les licenciés se blessent le plus aujourd'hui en France, parce que c'est un sport qui est extrêmement physique. Donc c'est aussi beaucoup d'investissements physiques.
0: Et vous pensez que dans d'autres pays, je pense aux États-Unis, il y a quand même plus de garçons qu'en France?
14: Oui, en fait, en cheerleading, il y a plusieurs types d'équipes. Il y a des équipes qu'on appelle old girl, qui il y a que des femmes qui évoluent dans le sport. Et après, il y a des équipes co-ed, justement, où il y a des garçons et des filles qui évoluent. Mais en France, on a beaucoup d'équipes avec peu de garçons, en fait, parce que c'est un sport qui peine un peu à se démocratiser. Donc, je pense toujours qu'ils vont danser avec des pompons, alors que c'est pas du tout ce qu'on réalise quand on fait du cheerleading. Donc, pour l'instant, on n'en a pas beaucoup encore, mais ça se démocratise de plus en plus.
0: Et les mentalités évoluent?
14: J'aurais tendance à dire que oui. En fait, on essaie de plus en plus de gagner du respect auprès des autres sports, en fait, parce que quand même, quand on fait du cheerleading, on lance des percées dans l'air, on fait des portées. Donc, en fait, on se prend beaucoup de coups. C'est un sport où vraiment, faut être prêt à se blesser. Et je pense que c'est comme ça qu'on arrive également à avoir le respect des autres, que les mentalités changent, en fait. Des figures qui sont de plus en plus périlleuses et dangereuses, bah, forcément, on force l'admiration des autres personnes autour de nous.
0: Et vous, Tristan?
14: Le fait que le sport se démocratise de plus en plus, ça fait forcément évoluer et changer les mentalités. Bien sûr, aujourd'hui, on est quand même vraiment au préquel hein, de la connaissance de ce sport en France. Mais vous voyez, par exemple, aux États-Unis, c'est quasiment un sport national et cette image de pom-pom girl n'est plus du tout d'actualité là-bas.
3: Vous en êtes sorti comment à Orlando, enfin cette année, ou globalement dans le championnat du monde, même les années précédentes? Est-ce que la France est plutôt bien classée ou est-ce que c'est les Américains qui dominent systématiquement encore?
14: C'est une très bonne question. Alors, globalement, la France a du retard dans ce sport. Hein. Les équipes américaines, voire même canadiennes ou anglaises, ont aujourd'hui un niveau qui est très très élevé. C'est vrai qu'au championnat du monde, ce sont du coup souvent des équipes américaines qui sont à chaque fois devant, notamment l'équipe nationale américaine qui est très très très très forte et aussi très connue. Nous, lors de notre passage, lors des championnats du monde, on a fini à la 10e place.
16: qui est une excellente place pour un club français, donc ouais. On était très fiers. Mais vous voyez, dans les 10 premières places, ce sont du coup 3 clubs américains, 3 clubs canadiens, 3 clubs anglais et peut-être une équipe australienne. Donc c'est vrai que la France est encore loin derrière ces équipes-là.
3: Oui, encore les pays dans lesquels ce sport est vraiment ancré historiquement. Mmh. Ok.
16: Tout à fait.
3: Merci, ouais. Bonne chance pour l'année prochaine alors.
16: Merci beaucoup.
0: Eh ben merci Tristan Éveillard.
16: Eh ben avec grand plaisir.
0: Merci Amaury Laporte.
16: Merci beaucoup à vous.
0: Quand on regarde du cheerleading à la télévision, beaucoup de gens pensent encore voir des gens qui agitent juste des pompons. Pourtant, derrière cette image très cliché, il existe l'un des sports les plus physiques et les plus dangereux du milieu scolaire et universitaire masculin, parce que ça se passe souvent là-bas. Ouais. Selon plusieurs études médicales américaines, 50% des blessures graves en cheerleading sont causées par des figures acrobatiques qu'on appelle des stunts, c'est-à-dire des portées, les pyramides et les lancers humains. Quand même assez dangereux. Hein.
2: Bah oui, il faut avoir, comme tu as dit très bien, une certaine confiance en soi, parce que pas n'importe qui.
0: Moi, je me vois mal lancer petit Manu, pas le rattraper.
2: Ah oui, mais je prenais pas ce risque, je préfère regarder. Hein, comme un certain nombre de personnes, j'imagine. Et c'est vrai que les Américains, par rapport à nous, ben, sont un peu plus marginales que nous, quoi, mais enfin.
0: Eh bien, certaines recherches montrent quand même que les pyramides sont responsables de la majorité des blessures à la tête et au cou dans ce sport. Après un vrai entraînement, plus de 70% des pratiquants reconnaissent que c'est l'un des sports les plus exigeants physiquement. Finalement, ce qui impressionne le plus dans le cheerleading, ce n'est pas seulement les figures, c'est la confiance totale entre les membres de l'équipe. Alors, quelles sont les figures que font les cheerleaders et les pom-pom ? Boys ou girls. Ah ben dans une équipe de cheerleaders ou de pom-pom, chacun a souvent un rôle très précis. Les cheerleaders sont généralement les personnes qui montent dans les airs. Ce sont elles qui exécutent les figures en hauteur, les équilibres ou certaines acrobaties spectaculaires. Elles doivent avoir énormément de gainage, d'équilibre et de souplesse. Monter à plusieurs mètres de hauteur sur les mains d'une autre personne demande aussi une confiance énorme. Les pom-pom, boys ou girls, occupent souvent les postes de base ou de spotters. Parce que petit Manu me dit, tu m'as dit, ah oui, Harry Potter, non.
2: Non. Rien à voir. Alors les amis, ce que dit Didier, c'est son imagination. Pour une fois, vous savez ce que je fais? Je me tais, j'écoute, parce que je trouve ça très intéressant. Il croit que je dis des choses. C'est l'imagination de Didier. Comme il
0: Eh ben, c'est quoi, petit Manu, un Potter?
2: Ah ben, justement, tu vas nous dire. Je voudrais pas dire n'importe quoi.
0: Eh ben.
2: Voilà, écoute. Exprime-toi, qu'est-ce que c'est?
0: C'est des positions de ceux qui sont très souvent les personnes qui portent, lancent et rattrapent les partenaires pendant les figures.
2: Eh ben voilà, c'est ça. Moi, j'aurais été incapable de le dire, j'aurais pu faire rigoler tout le monde.
0: Et contrairement à ce qu'on imagine, c'est pas du tout facile. Hein.
2: Ah bah oui.
0: Les bases doivent absorber le poids, stabiliser les mouvements, réagir en une fraction de seconde si quelqu'un perd l'équilibre. Une mauvaise réception peut provoquer une chute très dangereuse. Les pom-poms développent donc énormément de force dans les bras, les épaules, le dos et les jambes. Dans les compétitions modernes, beaucoup de pom-pom exécutent aussi des figures acrobatiques impressionnantes, des saltos, des vrilles, des flips arrière, des passages de gymnastique au sol. Certains ont même vraiment un niveau proche des gymnastes. Hein. Il existe aussi des catégories entièrement masculines où les garçons réalisent entre eux des figures extrêmement physiques, avec des lancers beaucoup plus puissants et des pyramides très dynamiques. Ce qui est intéressant, c'est que les rôles évoluent aujourd'hui. Hein. De plus en plus de filles occupent aussi des postes de base et certains garçons deviennent voltigeurs. Le cheerleading moderne devient progressivement plus mixte dans sa répartition des rôles, mais les clichés restent encore très présents. Beaucoup de gens pensent que les cheerleaders dansent pendant que les garçons font le travail physique. En réalité, les deux rôles demandent des compétences totalement différentes, mais tout aussi difficiles. Et quand on regarde une vraie compétition, on comprend vite que chaque poste est indispensable. Le plus impressionnant, c'est probablement la confiance entre les membres de l'équipage. Certaines figures se réalisent à plusieurs mètres du sol avec des timings extrêmement précis. Chaque personne dépend donc totalement des autres.
2: Mais c'est curieux, Didier, parce que ça me fait penser à d'autres choses. Vous allez me dire ce que vous en pensez, Marc-Christine et Bonari. À la fois, ça me fait penser à qu'on voit dans le cirque un peu les comme ça le cirque, et à la fois une équipe de rugby, de football, de rugby, c'est c'est important que chaque poste se coupe. Tu vois ce que je veux dire, Didier, quoi. C'est très important, comme tu as dit. Il y a un peu comme un travail de cirque.
3: Comme des acrobates.
2: D'acrobates, bah, voilà. Le mot que je cherchais. Ah, Ponari. Qu'est-ce qui t'arrive toujours au bon
3: moment? Tu vois, je t'écoute.
2: Ah, bah oui. Non, mais tu sais pourquoi je dis ça? Parce qu'il me taquinait. C'était une fusion, ça. L'air de dire. Non, ça m'a bien, Didier. Comme je ne manque pas des
0: balles. Tu aimes bien, châtie bien.
2: Exactement. Mais, non, bien, voilà. Mais je vois qu'il coûte. Oh là là.
0: Tu ne m'aimes pas beaucoup parce que tu me châties pas.
3: Alors là, et bim,
2: c'est fou.
17: Et bim, bientôt il va y avoir des plaintes.
2: Eh, mesdames et messieurs,
17: ta carrière va être fichue.
2: Oh, pas du tout. Mais vous savez, j'ai l'impression que Didier il vient comédien. Alors là, c'est comme s'il était sur une scène de théâtre. Alors là, je m'incline. Je sais quoi vous dire.
17: C'est une vraie demande.
2: Ah bah, je n'en sais rien. Mesdames et messieurs, il fait une chronique de radio comme si c'était sur une scène de théâtre. Qu'est-ce qu'il est exceptionnel, c'est dit. On peut l'applaudir. Ah,
3: parce que Didier, il aime bien le sens de la répartie.
2: Ah oui, la répartie. Mais la fois,
0: ça. Non, mais je sais que petit Manu a de la répartie.
2: Ah bon, c'est pour ça. Fremou, timoreux, il me taquinerait.
0: Bon, tu répartis souvent à côté, mais. Oh, au moins, tu répartis.
2: En tout cas, alors là, j'avoue, je ne sais quoi dire.
17: Mais heureusement, il répond pas oui à tout.
2: Bah non. Je fais la part des choses. Mais là, mesdames et messieurs, c'est comme si on était sur une scène de théâtre. Alors là, Didier, chapeau bas. Je fais la révérence. Voilà. Et pourtant, c'est pas une demoiselle. Mais voilà, cette émission, c'est exceptionnel. Continue la parole, on prend.
0: En 2016, le Comité international olympique reconnaît officiellement le cheerleading comme sport à part entière. On en a parlé, hein. Cheerleading et pom-pom.
2: Oui, tout à fait.
0: Donc la différence, c'est principalement, on va dire, le pompon. Mais c'est vrai que, comme tu le disais, Laurence, les cheerleaders, ils ont des styles un petit peu différents. L'un est plus axé sur la performance artistique que l'autre, quoi.
2: Ça se complète, quoi.
0: Et d'ailleurs, en 2021, le cheerleading devient une fédération sportive internationale reconnue avec plus de 120 pays membres.
2: C'est fou.
0: Derrière les chorégraphies et les sourires, il y a en réalité une vraie réflexion sur l'affirmation de soi, le regard des autres et les préjugés. Mmh. Ponari nous parle de ces hommes qui évoluent dans un univers qu'on associe encore souvent au féminin. Et retrouver la chronique bien-être.
2: Bah de Ponari, et puis je peux vous dire qu'elle assure, elle ne voit, on est rempli d'émotions. Les yeux, on est capté sur elle.
18: Posez-vous la question, de quoi ai-je besoin aujourd'hui pour être bien avec moi-même.
2: Et même des fois, on a failli pleurer d'émotion.
0: La chronique bien-être de Ponari.
3: Et oui, donc on le disait, hein, quand on pense au cheerleading, on imagine souvent un univers très féminin, des chorégraphies, des pompons, des sourires parfaitement synchronisés. Alors quand ce sont des hommes qui entrent en scène, les réactions ne sont pas toujours neutres. Surprise, curiosité, parfois admiration, mais aussi encore aujourd'hui des jugements, des clichés, des idées reçues. Et pourtant les pom-pom boys ne font pas que danser ou encourager une équipe. Ils viennent, sans forcément le revendiquer, 1. Bousculer des normes profondément ancrées dans notre société, parce qu'il faut du courage pour s'exposer, mais il faut encore plus de courage pour s'exposer là où on ne vous attend pas. Dans un univers associé au féminin, ils osent prendre leur place, ils osent être visibles, ils osent être eux-mêmes. Et c'est là que se cache une vraie leçon de bien-être. Le bien-être, ce n'est pas seulement méditer, respirer ou chercher le calme, hein. C'est aussi être aligné avec qui l'on est, même quand cela dérange ou questionne. Les pom-pom boys incarnent une forme de liberté intérieure. Ils montrent qu'on peut être à la fois fort et sensible, expressif et assumé, sans avoir besoin de se conformer à une image imposée. Parce que très souvent, ce qui nous freine, ce ne sont pas nos capacités, ce sont les regards, les étiquettes, les on-dit. On grandit avec des codes, des cases, des attentes. Et quand on vous dit ça, ce n'est pas pour toi. Ce n'est pas comme ça qu'on fait. Tu devrais être plus comme. Et petit à petit, sans s'en rendre compte, on s'adapte. On se retient, on s'ajuste, jusqu'à parfois s'éloigner de soi-même. Alors, voir des hommes évoluer librement dans un univers où ils ne sont pas attendus, ça dérange. Mais ça inspire aussi. Parce qu'au fond, cette chronique ne parle pas uniquement de pom-pom boys. Elle parle de nous. De toutes ces fois où on a hésité à être soi, par peur du regard des autres. De toutes ces envies qu'on a mises de côté pour rester dans la norme. S'affirmer, ce n'est pas convaincre les autres, c'est s'autoriser à être soi sans avoir à se justifier.
18: c'est avancer avec confiance, même si tout le monde ne comprend pas. C'est faire des choix qui nous ressemblent, même s'ils ne rentrent pas dans les cases. Et finalement, c'est peut-être ça le vrai bien-être aujourd'hui. Ne plus chercher à correspondre, mais apprendre à se respecter. Alors la prochaine fois que vous verrez quelqu'un oser être différent, au lieu de juger, observez. Peut-être que cette personne est simplement en train de faire ce que nous n'avons pas encore osé faire. Oser être soi, pleinement, librement, au-delà des préjugés. Et si c'était ça finalement la plus belle des victoires ? À la semaine prochaine pour une nouvelle chronique.
0: Eh ben merci Ponari.
2: Bravo. Oh là, non, c'est pas tout.
0: Manu est ému.
2: Ah mais comme quoi, c'est pas tout, comme quoi, c'est vrai que... Et comme je pensais aussi, avec la chronique, vous avez vu, les enfants, ils avaient déjà si jeunes. Moi, j'étais frappé de voir si jeunes. Une maturité, vous avez remarqué. Moi,
0: enfin, des enfants, Laurence, si jeune, c'était des jeunes filles plutôt.
3: Oui, je sais pas si vous avez pensé. Lycée, ouais. Mais oui, ah ouais, vraiment, s'il y avait un mot, enfin, une idée à retenir très fort de ce que tu viens d'indiquer, c'est le fait de... Le bien-être, c'est tout aussi s'affirmer.
2: Exactement. Et peut-être avoir confiance en soi. C'est vrai qu'on sait pas tout et on se dit que comme quoi, faut pas se tirer à l'apparence. Et...
19: Mais je comprends pas parce que c'est fou, et dans des tas de pays, les hommes dansent sans aucun problème.
3: Non, mais c'est le fait d'opposer virilité et démarche par exemple artistique,
18: etc. C'est pas vu
2: et
18: partout.
3: C'est quand même fou. Tu peux tout à fait être un homme, être viril ou non, et affirmer ton côté féminin. Enfin,
0: d'ailleurs, on l'a dit, hein, le cheerleading était fait par les hommes.
3: C'est même pas un côté féminin, c'est une démarche artistique, c'est une démarche. Voilà. Tout de suite, le côté dualité d'opposer les deux comme si c'était du manichéisme et qu'il y a.
18: Ah bah, les étiquettes, et puis soyons soi-même, pleinement en soi, quoi. C'est alors, vraiment le message.
0: Qui a été Pop-Pom Boys ou Girls ici?
18: J'étais que pomme alors.
0: Ah, t'as fait que pomme.
2: Ah bon?
0: Nari?
2: Ah non, mais ça m'a jamais. Je suis gentil.
0: Personne?
2: Non, ça m'a jamais.
18: Pomme pomme, c'était un de mes.
3: J'étais majorette dans mon village.
2: Bon. Qu'est-ce que
0: presque.
3: Petite voiture.
4: Petite voiture, les majorettes.
0: Les majorettes, les petites voitures, non.
3: Non, c'est le. Je sais lancer le bâton.
2: C'est pas vrai.
0: Eh ben, si autour de cette table, il y a une personne qui a fait du pomme pomme.
2: Ah bon?
0: Oui!
2: C'est pas vrai!
0: C'est pas vrai! C'est pas vrai!
2: Ah bon?
3: C'est pas vrai!
18: D'où le sujet?
2: Ah bon? Non, mais ouais. C'est génial!
0: Alors, je vous explique.
2: Ah, on t'écoute, Didier.
0: À l'école, on jouait au foot. Donc, j'étais dans l'équipe de foot. J'étais nul, voilà. Et à un moment, j'étais très fier, j'ai réussi à marquer deux buts. Bon, contre ma propre équipe, donc j'ai été viré. J'ai été mis sur le banc et on m'a dit,
2: ça
0: encourage les autres. Et du coup, j'ai encouragé avec les filles.
2: Alors?
0: Il y avait des filles et moi. Et j'ai trouvé ça beaucoup plus sympa et moins chiant que de faire du foot.
3: Et participé encore plus à la victoire de l'équipe en étant pump-up.
0: Voilà, parce que déjà, j'étais pas sur le terrain, je les ai pas fait perdre.
2: Ah ouais, donc t'as beaucoup aimé, j'imagine.
0: Alors, j'avais pas de pompons.
2: Bah non.
0: Mais j'aurais pu prendre les cheveux de petit Manu et faire un truc.
2: Oui, mais alors, je vais vous dire, à ce moment-là, je connaissais pas. Autrement dit, t'as eu des grandes facilités à faire ça, j'imagine, c'est un jeu d'enfant.
0: Mais j'encourageais l'équipe, ouais, c'était sympa.
2: Et ils devaient être très contents, j'imagine.
0: Ouais, ils étaient très contents, surtout parce que j'étais pas sur le terrain.
2: Mais comment t'as fait?
0: J'étais tellement content que j'ai marqué deux buts, J'entends mes Didier contre notre équipe, mais j'ai marqué deux buts.
2: Bah oui, c'est la joie, quoi.
0: On m'a dit, tu sors, tu vas avec les filles, encourager tout le monde, et du coup, c'est ce que j'ai fait, quoi.
2: Ah bah c'est bien.
0: Je donnais de la voix.
2: Ah bah j'imagine, t'as eu une confiance en soi, c'est comme quoi. Non, mais c'est vrai qu'on sait pas.
3: Est-ce que le contraire est possible? C'est-à-dire qu'un pom-pom, du coup, on le fait aller sur le terrain, puis il marque deux buts.
0: Bah en tout cas, il sera pas plus nul que moi.
3: Mais pour son équipe. Mais pas contre son équipe.
0: Ah, oui.
19: T'avais compris le jeu.
0: J'avais compris le jeu, mais moi. Alors attends, mais c'est compliqué parce que t'as un gardien de l'autre côté, et puis t'as des buts de. Oh, moi j'avais oublié.
19: Et puis il y avait un ballon.
0: Et puis après là.
2: Et t'avais quel âge? C'est pas des petits garçons?
0: Je sais pas, j'avais 10-12 ans, quelque chose comme ça.
2: Ah ouais, déjà. Non, mais je demande parce que t'as vu, c'est une bonne question. Alors, ça, là. Bravo Didier, on l'a applaudi.
0: J'étais pas fou.
2: Voilà. L'ami, on l'a applaudi.
0: Allez, avant d'ouvrir notre page culture pop avec.
2: Kevin!
8: Mais n'est pas. Oh là là! Tu me déçois, petit Manu, tu me déçois.
2: Avec Eric. Oh là là là!
0: Et musical avec Marie-Christine?
2: Non, musical avec Kevin.
0: Très sérieux, Kevin.
2: Excuse-moi, beaucoup de patience. Avec Eric.
18: Il est perturbé par Laurence qui est juste à côté de lui.
2: Voilà, ils sont des grands farceurs.
0: Je vous propose d'écouter un titre issu du quiz de Kevin.
2: Voilà. Cris.

0: Et nous ouvrons notre page culture pop et musicale. Commençons par de la musique. Derrière les chorégraphies millimétrées des cheerleaders se cache un véritable phénomène sportif et musical. Sans musique, pas de cheerleading. Une routine, c'est une chorégraphie complète avec musique, figure, danse et enchaînement, dure en moyenne 2 minutes 30, entièrement construite comme un mini-concert. Les mix musicaux sont même réglementés. Ils doivent généralement durer moins de 3 minutes et être officiellement licenciés. C'est autant un travail de DJ que d'athlète. On se doute que les pom-pom Girls sont évoqués en chanson, mais les pom-pom boys alors? La réponse dans le quiz de Kevin.
1: Et c'est parti pour le quiz.
2: Non, quiz, ah, quiz attends. Comme le cheese.
3: On cherche à comprendre encore la règle du jeu.
4: Je vais me porter sur un truc.
2: Mais sont
1: Eh bien, il n'y a pas beaucoup de chansons qui évoquent les pom-pom boys.
0: Ce non,
1: qui
0: est dû avoir du mal. Hein.
1: Ce qui est dommage, car les pom-pom boys, bah, c'est sympa aussi. Hein. C'est aussi sympa que les pom-pom girls. Mais j'en ai quand même trouvé quelques-uns, notamment cet artiste. Est-ce que vous savez de qui il s'agit ?

0: pirouette.
1: Alors, un indice.
2: Alors c'est un artiste qui est pas très connu, il y a quasiment aucune info sur lui, mais j'ai quand même trouvé ce titre qui s'intitule Pom Pom Boy de Mike. Mike.
3: Il est pas américain.
2: Mike.
4: Bah non, il parle français.
3: Bah oui, non mais le nom.
2: C'est ça, oui, je suis d'accord avec toi. Mais en tout cas, ce titre s'intitule donc Pom Pom Boy, qui peut motiver aussi hein, pour les

0: Est-ce que ça vous parle?
1: Non, pas vraiment, non.
0: Rodrigue avec ce titre intitulé Pom Pom Boy. Alors Rodrigue, c'est un chanteur français de la scène pop urbaine qui s'est fait remarquer avec un style pop, électro et des influences R&B. Et ce titre Pom Pom Boy, il joue sur une ambiance légère, rythmée et un peu espiègle, avec un texte qui tourne autour de la séduction, du jeu amoureux et de l'image de soi. Je propose qu'on écoute un extrait.

0: Et on termine avec un groupe pop suédois. De qui il s'agit ? C'est pas ABBA, ton groupe préféré, Didier.
1: Non, ABBA, ça n'a rien à voir.
2: Ah non, aucun rapport.
0: Il y a un petit côté Pussycat Dolls, mais en fait, non, c'est un groupe qui s'appelle Dolly Style, avec Emma North et Pale Amarlund, un groupe formé en 2014. Et cette chanson s'intitule Pom Pom. Ça vaut aussi bien pour les Pom Pom Girls que pour les Pom Pom Boys. Je vous propose qu'on écoute le refrain.

0: Alors ce titre Pump Oil, ça s'inscrit dans un véritable esprit de cheerleading, et chaque membre ayant droit à une petite acclamation pour se présenter grâce à des rimes entraînantes. Impossible de confondre Polly et Molly, qui sont les deux membres du groupe, dans le, et on peut les retrouver dans le clip Pom Pom sur le site de Big Bang
1: Station.
0: Ben, merci à tous.
2: Et ben merci Kevin. Et on va écouter un titre en entier.
0: Eh bien, je vous propose d'écouter Rodrigue avec Pom Pom Boy.

0: Rodrigue, pom pom boy.
1: On termine cette émission par de la culture pop. Certains garçons de la pop culture s'agitent en pom-pom boys, oui, là encore. Que cela soit en série ou en bande dessinée, ces jeunes et moins jeunes hommes munis de pompons regroupent dans leur intervention plusieurs démonstrations telles que le chant, la danse et des figures acrobatiques. Ce spectacle peut être aussi joué par des garçons qu'on ne pensait pas voir en pom-pom boy, comme le cas de Riz dans un des épisodes de la série...
2: Malcolm.
1: Ou encore le jeune Melvin dans la BD Pom Pom Boy. Eric nous détaille tout ça dans sa pop chronique. Retrouvez la nouvelle chronique d'Eric.
3: Ah, quel plaisir de vous retrouver pour une nouvelle chronique autour de la culture pop.
2: Une culture pop, jazz, pop, boum boum boum boum boum boum boum.
3: L'arrivée de nouvelles figurines pop, plus connues sous le nom de Funko Pop. Vous savez ces figurines en vinyle avec une grosse tête et un petit corps?
2: Il va nous aider, Eric. Oh là là là là.
3: Eh bien, comme tu l'as bien dit, Didier, on va poursuivre notre thématique du pom-pom boy direction les séries. Et pour cela, j'ai choisi Reese de la série Malcolm, que vous avez tous regardé, j'imagine.
1: Et qui va recommencer.
3: C'est ça, oui, avec une saison inédite où on voit tout le monde prendre de la bouteille, de l'âge plutôt.
1: Tout le monde, sauf un des frères, je crois, qui n'a pas voulu.
3: C'est ça, oui, il a fait autre chose que... Ouais, c'est ça, exactement. Eric Persullivan, c'est ça?
4: Ouais,
3: c'est ça. Hein.
2: D'accord.
3: Donc, la série raconte le quotidien de la famille Malcolm, troisième fils surdoué d'une fratrie de quatre garçons au début de la série. Il vit dans une modeste famille américaine composée de la maman, Lois, hein, qui est autoritaire et déjantée, du papa Al, très mention spéciale, hein, mon préféré, et de ses trois frères, Francis, Reese, Dewey et Jamie. Reese, c'est le frère violent, impulsif et sadique, pas très futé et assez sommaire mentalement. Dans l'épisode 12 de la saison 1, portant comme titre Pom Pom Boy, Reese est amoureux. Comme Reese ne sait que se montrer stupide ou maladroit avec Wendy, la fille qui lui plaît, son frère Malcolm lui conseille de se rapprocher d'elle en faisant ce qu'elle aime. Reese applique le conseil à la lettre en devenant Pom Pom Boy, car Wendy est Pom Pom...
1: Girl.
3: Merci, ça va, là, qui suit, ça fait plaisir.
2: On écoute la grenade.
3: C'est un piège. Alors, Reese est vraiment la caricature du brut hein, dans cet épisode. Il est comme prêt à se rapprocher des filles dont l'approche de départ envers la gente féminine n'est pas très galant en se prêtant au jeu des cheerleaders. Et en parlant de se rapprocher des filles en étant pom-pom boy, ceux-ci sont de fidèles supporters d'équipes sportives féminines. C'est aussi le cas de la BD jeunesse Pom-pom boy de Marie Colo, où l'on retrouve un garçon aussi agité que Reese. La BD raconte l'histoire de Melvin, une véritable tornade. Il ne tient pas en place, en classe, et dissipe ses camarades. Ingérable, infernal, son instituteur s'en plaint auprès de ses parents. Lui apprendre à respirer à la vitesse d'un paresseux, lui faire triturer une boule anti-stress, rien n'y fait. Le sport n'est hélas pas son truc, mais quand il l'encourage Samia, son ami qui excelle au basket, le voilà qui s'outille, qui bondit en l'air. En voyant à la télé des demoiselles en jupette se tourtiller, bras levés, en plein match de baseball, une idée le vient pour canaliser son énergie. Créer dans son école un groupe de pom-pom boys. Il lui faudra surmonter les préjugés. Cette bande dessinée, illustrée par Eric Helio et éditée par Actes Sud Jeunesse, est également disponible en numérique, mais aussi en version audio, écrite par l'autrice Marie Colo et racontée par David Prémo. Amis de la pop culture, après tout cela, je vous sens prêt à enfiler votre tenue et montrer votre superbe performance en public, qui n'attend que cela. Sur ce, à très vite pour une prochaine pop chronique.
1: Eh ben merci Eric. Vous avez peut-être déjà vu des pom-pom girls hein, dans les films américains, dans des matchs de basket, de football américain, mais beaucoup plus rarement des pom-pom boys.
2: C'est vrai que c'est plus rare.
1: C'est plus rare. Selon un sondage Odexa sur les clichés dans le sport, près d'un Français sur quatre partage encore au moins un stéréotype sexiste lié aux pratiques sportives. Et ces clichés touchent aussi les garçons. Le cheerleading est devenu l'exemple parfait de ce cliché. Retour sur les séries qui montrent les pom-pom boys. Alors pendant très longtemps dans les séries télé, le pom-pom boy était presque invisible. Hein. Quand on parlait de cheerleading, on montrait surtout des groupes de filles avec des uniformes colorés, des chorégraphies et des scènes très caricaturales de lycée américain. Dans énormément de séries des années 90 et 2000, le garçon qui faisait par contre du cheerleading était présenté comme bizarre, pas assez masculin ou juste là pour faire rire. Hollywood adorait ce cliché. Même si les pom-pom boys existent depuis le début du cheerleading, hein, on l'a vu et on l'a entendu plutôt avec Petit Manu.
2: J'ai donné des bonnes explications, ce qu'il faut savoir.
1: Oui, tu as lu la chronique que je t'ai faite.
2: Oui,
1: ça, c'est une autre histoire.
2: On rentre pas dans les détails.
1: On rentre pas dans les détails. Ah bah, avec le temps, les séries télé ont complètement changé cette image et ont associé le cheerleading.

0: presque uniquement aux filles. Depuis quelques années, certaines séries ou surtout les plateformes de streaming ont commencé à montrer une image beaucoup plus réaliste des pom-pom boys. Le meilleur exemple, c'est la série documentaire Cheer sur Netflix, et pas Cher, parce que Pim Manu m'a dit tiens, je savais pas que Cher faisait du cheerleading.
1: Ah non, non, non, ça
0: Cheer,
1: c'est
0: avec deux œufs.
1: Oui, ça c'est
0: pas la chanteuse.
1: J'aurais jamais fait la. C'est Didier, ça serait bonne imagination. Bah, j'aurais fait évidemment la différence.
0: La chanteuse qui a presque 80 ans.
1: Et oui, comme quoi.
0: Et
1: alors...
0: qui en paraît 23.
2: Bah, oui, et ça quoi. S'écrit S-H ou C.
0: Alors la série, c'est C-H-E-E-R.
1: Oui.
0: Et la chanteuse, il n'y a qu'un E.
1: Oui. Voilà. En plus, ça s'écrit papa. Et moi, j'aurais fait la différence. L'imagination.
0: Moi, non, tu t'es trompé.
1: Non, non, non, non, il ne fait pas ça. Non, non, non.
0: C'est et beaucoup de gens, donc, grâce à cette série, ont découvert à quel point ce sport pouvait être violent physiquement. On y voit des garçons faire des portées impressionnantes, lancer des partenaires à plusieurs mètres de hauteur, enchaîner des acrobaties et parfois se blesser sérieusement. Oui. La série a surpris énormément de spectateurs parce qu'elle cassait totalement le cliché du garçon avec des pompons. On découvre des athlètes, hein, d'ailleurs qu'on a eu au téléphone. Bah, on découvre des athlètes extrêmement entraînés avec des heures de préparation physique, de la musculation, de la gymnastique et une discipline énorme. Et surtout, on voit enfin le rôle très important des garçons dans une équipe de cheerleading. Dans beaucoup d'équipes, les pom-pom boys se servent de base, donc ceux qui sont en dessous. Ce sont souvent eux qui portent, stabilisent ou rattrapent les voltigeurs ou voltigeuses. Pendant les figures, ils doivent donc avoir énormément de force, mais aussi de coordination et de confiance avec le reste de l'équipe. Parce que quand il y a quelqu'un qui vous balance, il faut mieux avoir confiance et qui vous rattrape.
1: Oui, bah, sinon, on prend des risques, on joue avec le feu, évidemment. Ça va
0: sinon,
2: qu'il soit costaud.
1: Bah oui,
2: sinon.
0: Qu'il soit costaud.
1: Le moins qu'on puisse dire.
0: Pourtant, malgré cette réalité sportive, beaucoup de séries continuent encore aujourd'hui à utiliser les mêmes clichés. Le pom-pom boy est souvent présenté soit comme un garçon drôle, soit comme celui dont les autres se moquent au lycée. Rarement comme un sportif impressionnant. Et c'est assez paradoxal hein, quand on voit le niveau physique réel demandé. Certaines scènes de série donnent l'impression que le cheerleading consiste juste à sourire et à danser quelques minutes. Non, ça c'est Petit Manu en sortant de sa douche. Ça n'a rien à voir.
1: Ah, je voyais pas le rapport. En tous les cas, jusqu'à présent, tu faisais un très très bon résumé. Mais non, non, quand je sors de ma douche, j'ai un peignoir, les serviettes. Je pense pas.
0: Tu danses, tu fais
1: ah, pas du tout.
0: Tu m'as dit que tu dansais.
1: Non, pas du tout. Je prends un peignoir, je pense à me sécher.
0: Ah,
1: et non, bah, c'est le bon moment que j'ai fait, bon. Mais aucun rapport avec la chronique.
0: Bah, c'est peut-être moi alors qui fais ça. Ça doit être moi.
1: Ah voilà, voilà. C'est peut-être
0: ça. Ça doit être moi qui dois jouer avec les serviettes.
1: Voilà. C'est une de tes fantaisies peut-être. Pas moi. Enfin.
0: Mais en compétition, les équipes exécutent parfois des figures plus difficiles que certaines disciplines de gymnastique. Les entraînements peuvent durer des heures et les blessures sont fréquentes. Entorses, chutes, problèmes de dos, etc. Mais petit à petit, les mentalités changent quand même. Les réseaux sociaux ont beaucoup aidé les pom-pom boys à montrer leur vrai niveau. Sur TikTok ou Instagram, certaines vidéos de figures deviennent virales et beaucoup de gens réalisent enfin la difficulté du sport. Aujourd'hui, les séries commencent lentement à suivre ce changement. On voit davantage de personnages masculins dans les équipes de cheerleading et ça change évidemment la perception du public. Parce qu'au fond, le problème, ça n'a jamais vraiment été le sport lui-même. Hein. Le problème, ça vient surtout des idées reçues autour de ce qu'un garçon devrait ou ne devrait pas faire, notamment dans le sport. Mais c'est comme les filles hein, qui jouent au foot, etc. Parce que c'est un sport soi-disant masculin. Taper dans un ballon, je vois pas ce qu'il y a de masculin.
1: Non, mais c'est vrai, Didier, ce que tu dis, tu résumes très très très bien.
0: Finalement, les pom-pom boys dans les séries télé racontent aussi quelque chose de plus large. La façon dont la télévision influence notre vision de la masculinité, du sport et des clichés sociaux. Et cette émission sur les pom-pom boys, c'est déjà fini.
1: Ça passe trop vite. Aïe, aïe, aïe, aïe.
0: Si.
1: C'est très intéressant.
0: Vous avez loupé le début de l'émission. Si vous voulez la réécouter, l'émission est rediffusée sur de nombreuses radios dont vous retrouverez la liste sur bigbangstation.fr. Elle est aussi rediffusée sur les Muses de Paris. Mm-hmm. Voilà, dont nous avons la présidente en face, Laurence.
1: Est-ce,
0: oui.
1: Est-ce que tu veux dire quelque chose? Exprime-toi, n'ai jamais eu servi par toi-même, cher Laurence.
2: Je vais beaucoup parler. Inscrivez-vous en masse dans des clubs de pom-pom boy.
1: Voilà. C'est une bonne idée. Hein.
2: Ce serait super que ce soit une discipline olympique.
1: Ça serait bien.
2: Au prochain JO à Los Angeles.
1: Ah bah, qui t'en tient à rien, on peut bien dire cela. Hein.
0: On se quitte avec un proverbe, Kevin.
3: Et je vous propose une réplique du film culte Brice 3. Écoute-moi bien, le pom-pom boy, ici c'est pas ton spot, c'est celui de Grégor Lesgor. Alors va jouer dans le sable avec ton sweat à Kékette avant que je t'étripe.
0: D'accord. C'est, pas bon. Okay. C'est le seul problème qu'on ait trouvé sur les pom-pom boys. Je suis
1: c'est pas évident. Alors là.
0: Salut à toutes et à tous. La semaine prochaine, on se retrouve pour un nouveau thème. Eh ben, salut à toutes et à tous.
4: Salut.
1: Et on a beaucoup de choses à travailler. Bonne semaine à tous. Okay, let's stop.

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Bonne soirée jusqu'à 23h. 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

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Honesty and Jalousie, maintenant, nous sommes sur l'album Simple et Funky, avec

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1: Merci d'avoir été avec nous depuis 22h. C'était Réviser vos classiques le mercredi, 22h, 23h sur IDFM Radio. Dans un instant, le mix DJ King Flo. Nous nous quittons avec Diams. À la semaine prochaine.

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0: Bonne soirée, bon mercredi sur DFM Radio, c'est l'heure du mix avec DJ King Flo jusqu'à minuit.
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J'espère que vous avez kiffé, j'espère que vous avez profité pleinement du mix de DJ King Flow depuis 23h sur IDFM Radio. Le mix avec DJ King Flow le mercredi 23h minuit, mais aussi le samedi, c'est aussi de 23h à minuit, des podcasts et pour en savoir davantage, IDFM98.fr. À plus tard, bonne nuit.

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